0: cette semaine pour ce premier concept bloc blues, disons-le comme ça. J'ai pensé vous présenter un bloc sur la chanteuse Beth Hart, un bloc sur la formation mythique Stevie Ray Vaughan et Double Trouble, un autre sur la formation canadienne le Jeff Healey Band, et on va débuter l'émission avec un bloc sur le musicien américain bien connu, un des pionniers du blues du siècle dernier. J'ai nommé Monsieur Buddy Guy. Alors, chacun des blocs sera concentré sur des pièces sans interruption. Moi, je vous présenterai la première pièce et je reviendrai pour vous présenter la dernière pièce du bloc. Pour me rejoindre, le courriel suivant est toujours disponible, sousunciel blues@hotmail.com. Je vous invite également à aller visiter le Facebook de la page Sous un ciel blues. Et notre premier invité, c'est Buddy Guy, un illustre bluesman âgé de 88 ans en 2025. On va écouter plusieurs pièces de son répertoire, notamment « Nine Below Zero »,« What's Wrong With That »,« 74 Years Young »,« Too Broke to Spend the Night ». Mais tout d'abord, il nous raconte un peu sa vie dans cette chanson qui a pour titre « Born to Play the Guitar ». Bonne écoute, c'est un départ pour « Sous un ciel blues ».
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à Sous un ciel blues, c'est le spécial Body Guy dans ce premier bloc, cette première demi-heure. Vous avez entendu les pièces Born to Play the Guitar, Too Broke to Spend the Night, 74 Years Young, alors qu'il était plus jeune de 14 ans. Il est âgé aujourd'hui de 88 ans. Et What's Wrong with That? Body Guy, c'est aussi des slow blues. C'est sa marque de popularité également. Il est très bon là-dedans. On va l'écouter avec un extrait de son album de 2018, The Blues is Alive and Well. Voici Nine Below Zero avec Body Guy à Sous un ciel blues.

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2: Martin Lachance, toujours en votre compagnie pour la suite de Sous un ciel blues. Partout sur les ondes de vos radios préférées, partout au Québec, le rendez-vous hebdomadaire avec la note bleue. Notre deuxième spécial blues portrait ce soir, le Jeff Healey Band. Ben oui, formation canadienne. Jeff Healey, né en 1966, est décédé à la suite d'un cancer de la rétine des yeux. Bien sûr, il avait le cancer au niveau des yeux depuis l'âge de 1 an. Il est décédé le 2 mars 2008. Guitariste, chanteur, compositeur, on l'a vu aux côtés de Patrick Swayze en 1989 dans le superbe film Roadhouse. Une carrière bien remplie. Il a côtoyé les grands comme Stevie Ray Vaughan et compagnie. Une arrivée sur la scène blues internationale avec l'album See the Light en 1988 qui a été vraiment un grand succès. On va écouter Jeff Healey pour les prochaines minutes. C'est le spécial Blues Portrait à Sous un ciel blues.

musique de Jeff et les Band à Sous un ciel blues avec ce segment qui lui est consacré. Et on a écouté donc la pièce Put the Shoe on the Other Foot. Et juste avant, c'était Stop Breaking Down, précédé de l'album, le titre, la pièce titre de son premier album, See the Light. Il est né à Toronto et abandonné à la naissance, puis adopté, son père adoptif et ses parents vont l'adopter à l'âge de 1 an. Il a grandi dans l'extrême ouest de la ville de Toronto. Il perd la vue à l'âge de 1 an à la suite d'un cancer rare de la rétine. Ce cancer-là, ben, il va le combattre tout au long de sa vie et c'est finalement ce qui l'a tué. Évidemment, il avait la particularité, Jeff Healey, de jouer de la guitare complètement, la guitare assise sur ses genoux. C'est ce qui était particulier de lui. Et on va terminer ce segment réservé à Jeff Healey avec un autre extrait de l'album See the Light, 1987, la belle ballade Angel Eyes. Jeff Healey à Sous un ciel blues.

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5: Deuxième heure de Sous un ciel blues. Merci d'être au rendez-vous à chaque semaine. Rendez-vous hebdomadaire sur les ondes de votre radio préférée. Mon nom est Martin Lachance. Et on débute cette deuxième heure avec notre spécial bloc blues avec Stevie Ray Vaughan et Double Trouble. Stevie Ray Vaughan, né au Texas, décédé tragiquement dans un accident d'hélicoptère en 1990. Dès 1983, avec l'arrivée sur le marché avec son premier album, Texas Flood, il était à contre-courant. On se souviendra des années 80 avec Cyndi Lauper, Madonna, Duran Duran, Michael Jackson. Ben, en 83, il arrive et il réussit même à poster de ses vidéos, de ses pièces comme Cold Shot, qu'on entendra un peu plus tard, et des pièces de son premier album, Texas Flood, sur MTV. Alors, il est bien reconnu et il donne des coups de chapeau également à ceux qui l'ont précédé, comme Buddy Guy, qu'on a entendu en début d'émission, et comme les autres, Albert King est une grande influence pour lui, tout comme Jimi Hendrix. C'est un incroyable guitariste, mais également une superbe voix. On écoutera dans l'ordre les pièces Pride and Joy, Cold Shot, Look at Little Sister, il y aura également Rude Mood, une excellente pièce instrumentale, Crossfire, où il revient en forme en 1989 sur son album In Step. Il y aura aussi The House is Rocking, extrait du même album. Et je vous présenterai la pièce TikTok tirée de l'album Family Style, où il a eu le temps d'enregistrer avant son décès tragique un album avec son frère Jimmy Vaughan, qui était membre des Fabulous Thunderbirds. Ça se passe en 1990. Alors, du bon matériel de Stevie Ray Vaughan, et je vous suggère de commencer avec celle-ci, Pride and Joy, un classique tiré de son album Texas Flood. C'est en 1983. Stevie Ray Vaughan et Double Trouble.

Stevie Ray Vaughan à Sous un ciel blues avec deux extraits de son album In Step, paru en 1989. Celle qui vient de se terminer, la très rythmée The House is Rocking. Et juste avant, la pièce Crossfire. Cet album-là marquait son retour après sa victoire en cure de désintoxication pour se désintoxiquer, bien sûr, de la boisson et des drogues fortes qu'il a pris presque durant toute sa carrière. Juste avant Crossfire, il y avait la superbe pièce instrumentale Rude Mood qu'on retrouve également sur l'album Texas Flood de 1983. Juste avant de mourir, il aura le temps d'enregistrer un vœu qu'il avait, qu'il chérissait, à enregistrer un album en duo avec son frère Jimmy Vaughan sous le nom des Vaughan Brothers. Ça se fera en 1990, un album qui a été produit par Nile Rodgers, le réputé producteur. Et il y a une superbe ballade là-dessus qui a pour nom TikTok. Cet album-là va être sorti un ou deux mois après le terrible décès de Steve Ray Vaughan, le 27 août 1990. La pièce s'intitule TikTok. On y entend la voix de Jimmy Vaughan en intro et celle de Steve Ray Vaughan. C'est ce qui va clôturer ce segment Steve Ray Vaughan à Sous un ciel blues.

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3: Martin Lachance, toujours en compagnie, c'est Sous un ciel blues. Nous en sommes rendus à notre dernier spécial portrait, le dernier bloc avec la chanteuse. Ben oui,

C'est vraiment lorsque je l'ai connu en 2011 avec un premier de trois albums en duo avec le musicien, le guitariste new-yorkais Joe Bonamassa qu'elle va se faire connaître. D'ailleurs, on va débuter ce segment avec un extrait de cet album-là, Don't Explain, en 2011 avec Joe Bonamassa à la guitare. Ça s'appelle Sinner's Prayer. Je reviendrai avec la présentation de la dernière chanson, mais pour l'instant, voici le bloc réservé et consacré à la superbe voix de Beth Hart. À Sous un ciel blues.

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1: À Sous un ciel blues, vous avez entendu la magnifique voix de Beth Hart avec les superbes pièces Can't Let Go, qui vient tout juste de se terminer en compagnie de Joe Bonamassa à la guitare. Justement, c'était deux pièces de ses albums solo. Il y avait Bang Bang Boom Boom, tiré de l'album qui porte le même nom. Et précédemment, c'était son grand succès Bad Woman Blues. Il y avait également, juste avant ça, Miss Lady, un autre extrait d'un album en duo avec Joe Bonamassa. Vous l'avez sans doute reconnu. Bien sûr, c'est une grande voix, puis c'est l'une de mes voix féminines préférées dans le blues rock international. Beth Hart, qui nous a donné en 2024 son nouvel album à la fin de l'année 2024, l'album You Still Got Me. On va clôturer l'émission de cette semaine avec justement la pièce-titre de cet album, parce qu'elle est vraiment très bonne et excellente dans les slow blues, et ça, c'en est un merveilleux exemple. Voilà, c'était notre rendez-vous hebdomadaire avec la note bleue. Vous pouvez me rejoindre à sousuncielblues@hotmail.com. Mon nom est Martin Lachance. Toujours un réel plaisir, je dirais même un privilège, d'être en votre compagnie à chaque semaine à vous présenter des artistes de blues de toutes tendances. Portez-vous bien, passez une excellente fin de journée. On termine le tout avec Beth Hart. C'était Sous un ciel blues. À la semaine prochaine!

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0: 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Oui, je vous rassure, il n'y en aura pas dans l'émission. Malheureusement pour moi. En tout cas, c'est un rendez-vous à ne pas manquer. Je répète, tous les lundis ou vendredis de 14h30 à 16h30, sauf ces fériés. Ou sauf si je suis trop mégané de la veille. Merci.
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3: Bonjour, ici Sophie-Anne Mailloux. Nous sommes lundi, le 31 août 2026. Bienvenue à vos informations régionales. Les employés syndiqués de la mine Tio ont accepté un nouveau contrat de travail qui couvrira les 4 prochaines années. Dans une proportion de 82 %, les syndiqués ont dit oui à l'entente de principe recommandée par leur exécutif syndical vendredi dernier. Ils étaient alors à seulement 3 jours de l'échéance de la convention en vigueur. En entrevue à CILE, le président du syndicat, Louis Thériault, a estimé avoir fait des gains avec une augmentation salariale globale de près de 10 %, une bonification du fonds de pension, du régime d'assurance, de même que des primes de mine et des quarts de travail de soir et de nuit. Les modalités prévues aux ententes contractuelles ont aussi été revues à la satisfaction des parties. Enfin, le boni de vie chère a été ajusté en fonction de l'inflation. La nouvelle convention collective assure une stabilité pour les prochaines années. Le directeur de la mine Tio, Romain Prêcheur, s'en est réjoui, indiquant que l'entreprise misera sur la production et les investissements requis à la mine Tio. Après avoir reporté la réalisation de certains travaux en raison de l'incertitude des dernières semaines, la division va reprendre le plan de consolidation de ses infrastructures. Dans le contexte mondial incertain, la minière Tio va concentrer ses efforts sur ce qu'elle peut contrôler. Et puis, à Havre-Saint-Pierre, l'aréna Denis Perron réouvrira ses portes aujourd'hui. Les sports de glisse habituels reprennent avec un horaire pratiquement identique aux dernières années, le patinage artistique, la ringuette et le hockey pour les jeunes et moins jeunes. En effet, le hockey mineur, le hockey scolaire, les ligues adultes et le senior 2A occupent la majeure partie de la grille horaire. Déjà fixée au calendrier, la finale locale de patinage artistique aura lieu le 7 février, le tournoi de la Manganie du 11 au 14 février et le tournoi olympique en mars. D'autres événements viendront s'ajouter, notamment le calendrier des parties de la Ligue senior 2A, de même que les parties du hockey mineur de la Ligue Gérald Vaillancourt. Au cours de l'été dernier, l'aréna Denis Perron a eu droit à des travaux de restauration importants. La toiture a été refaite et la salle communautaire adjacente a été démantelée. Ce dernier chantier n'est pas complété puisqu'une nouvelle entrée doit être construite au cours des prochaines semaines. Après l'ajout du bloc de chambre des joueurs réalisé en 2024-2025, ces travaux sur l'aréna Denis Perron visent à assurer la pérennité du bâtiment construit il y a près de 60 ans, c'était en 1967. Rappelons finalement qu'en juin dernier, la municipalité de Havre-Saint-Pierre a déposé une demande de financement au gouvernement provincial pour la construction d'un nouvel aréna. La réponse sera connue en 2027. Et puis, visite d'un bateau de croisière internationale aujourd'hui, dès 8h ce matin jusqu'à 18h, le Azamara Journey de la compagnie Azamara fera escale au port de Havre-Saint-Pierre, un navire d'une capacité de 1100 passagers et membres d'équipage qui sera au quai d'Havre-Saint-Pierre toute la journée et donc des visiteurs, des croisiéristes internationaux qui nous rendent visite aujourd'hui. C'est ce qui complète vos informations régionales. On vous rappelle que l'émission Info Mingani vous sera présentée aujourd'hui à 11h30, en rediffusion à 16h30. À tous et à toutes, une et à toutes.
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3: Bonjour, ici Sophie-Anne Mailloux. Nous sommes lundi, le 31 août 2026. Bienvenue à vos informations régionales. Les employés syndiqués de la mine Thio ont accepté un nouveau contrat de travail qui couvrira les 4 prochaines années. Dans une proportion de 82 %, les syndiqués ont dit oui à l'entente de principe recommandée par leur exécutif syndical vendredi dernier. Ils étaient alors à seulement 3 jours de l'échéance de la convention en vigueur. En entrevue à CILE, le président du syndicat, Louis Thériault, a estimé avoir fait des gains avec une augmentation salariale globale de près de 10 %, une bonification du fonds de pension, du régime d'assurance, de même que des primes de mine et des quarts de travail de soir et de nuit. Les modalités prévues aux ententes contractuelles ont aussi été revues à la satisfaction des parties. Enfin, le boni de vie chère a été ajusté en fonction de l'inflation. La nouvelle convention collective assure une stabilité pour les prochaines années. Le directeur de la mine Thio, Romain Prêcheur, s'en est réjoui, indiquant que l'entreprise misera sur la production et les investissements requis à la mine Thio. Après avoir reporté la réalisation de certains travaux en raison de l'incertitude des dernières semaines, la division va reprendre le plan de consolidation de ses infrastructures. Dans le contexte mondial incertain, la minière Thio va concentrer ses efforts sur ce qu'elle peut contrôler. Et puis, Havre-Saint-Pierre, l'aréna de Nyperon réouvrira ses portes aujourd'hui. Les sports de glisse habituels reprennent avec un horaire pratiquement identique aux dernières années, le patinage artistique, la ringuette et le hockey pour les jeunes et moins jeunes. En effet, le hockey mineur, le hockey scolaire, les ligues adultes et le senior 2A occupent la majeure partie de la grille horaire. Déjà fixée au calendrier, la finale locale de patinage artistique aura lieu le 7 février, le tournoi de la Mingani du 11 au 14 février et le tournoi olympique en mars. D'autres événements viendront s'ajouter, notamment le calendrier des parties de la Ligue senior 2A, de même que les parties du hockey mineur de la Ligue Gérald Vaillancourt. Au cours de l'été dernier, l'aréna de Nyperon a eu droit à des travaux de restauration importants. La toiture a été refaite et la salle communautaire adjacente a été démantelée. Ce dernier chantier n'est pas complété puisqu'une nouvelle entrée doit être construite au cours des prochaines semaines. Après l'ajout du bloc de chambre des joueurs réalisé en 2024-2025, ces travaux sur l'aréna de Nyperon visent à assurer la pérennité du bâtiment construit il y a près de 60 ans, c'était en 1967. Rappelons finalement qu'en juin dernier, la municipalité de Havre-Saint-Pierre a déposé une demande de financement au gouvernement provincial pour la construction d'un nouvel aréna. La réponse sera connue en 2027. Et puis, visite d'un bateau de croisière internationale aujourd'hui, dès 8 h ce matin et jusqu'à 18 h, le Azamara Journey de la compagnie Azamara fera escale au port de Havre-Saint-Pierre, un navire d'une capacité de 1100 passagers et membres d'équipage qui sera au quai d'Havre-Saint-Pierre toute la journée et donc des visiteurs, des croisiéristes internationaux qui nous rendent visite aujourd'hui. C'est ce qui complète vos informations régionales. On vous rappelle que l'émission Info Mingani vous sera présentée aujourd'hui à 11h30 en rediffusion à 16h30. À tous et à toutes, une et à toutes.
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3: Bonjour, ici Sophie-Anne Mailloux. Nous sommes lundi le 31 août 2026. Bienvenue à vos informations régionales. Les employés syndiqués de la mine Tio ont accepté un nouveau contrat de travail qui couvrira les 4 prochaines années. Dans une proportion de 82 %, les syndiqués ont dit oui à l'entente de principe recommandée par leur exécutif syndical vendredi dernier. Ils étaient alors à seulement 3 jours de l'échéance de la convention en vigueur. En entrevue à CILE, le président du syndicat, Louis Thériault, a estimé avoir fait des gains avec une augmentation salariale globale de près de 10 %, une bonification du fonds de pension, du régime d'assurance, de même que des primes de mine et des quarts de travail de soir et de nuit. Les modalités prévues aux ententes contractuelles ont aussi été revues à la satisfaction des parties. Enfin, le boni de vie chère a été ajusté en fonction de l'inflation. La nouvelle convention collective assure une stabilité pour les prochaines années. Le directeur de la mine Tio, Romain Prêcheur, s'en est réjoui, indiquant que l'entreprise misera sur la production et les investissements requis à la mine Tio. Après avoir reporté la réalisation de certains travaux en raison de l'incertitude des dernières semaines, la division va reprendre le plan de consolidation de ses infrastructures. Dans le contexte mondial incertain, la minière Tio va concentrer ses efforts sur ce qu'elle peut contrôler. Et puis, à Havre-Saint-Pierre, l'aréna Denis Perron réouvrira ses portes aujourd'hui. Les sports de glisse habituels reprennent avec un horaire pratiquement identique aux dernières années, le patinage artistique, la ringuette et le hockey pour les jeunes et moins jeunes. En effet, le hockey mineur, le hockey scolaire, les ligues adultes et le senior 2A occupent la majeure partie de la grille horaire. Déjà fixée au calendrier, la finale locale de patinage artistique aura lieu le 7 février, le tournoi de la Mingani du 11 au 14 février et le tournoi olympique en mars. D'autres événements viendront s'ajouter, notamment le calendrier des parties de la Ligue senior 2A, de même que les parties du hockey mineur de la Ligue Gérald Vaillancourt. Au cours de l'été dernier, l'aréna Denis Perron a eu droit à des travaux de restauration importants. La toiture a été refaite et la salle communautaire adjacente a été démantelée. Ce dernier chantier n'est pas complété puisqu'une nouvelle entrée doit être construite au cours des prochaines semaines. Après l'ajout du bloc de chambre des joueurs réalisé en 2024-2025, ces travaux sur l'aréna Denis Perron visent à assurer la pérennité du bâtiment construit il y a près de 60 ans, c'était en 1967. Rappelons finalement qu'en juin dernier, la municipalité de Havre-Saint-Pierre a déposé une demande de financement au gouvernement provincial pour la construction d'un nouvel aréna. La réponse sera connue en 2027. Et puis, visite d'un bateau de croisière internationale aujourd'hui, dès 8 h ce matin jusqu'à 18 h. le Azamara Journey de la compagnie Azamara fera escale au port de Havre-Saint-Pierre, un navire d'une capacité de 1100 passagers et membres d'équipage qui sera au quai d'Havre-Saint-Pierre toute la journée et donc des visiteurs, des croisiéristes internationaux qui nous rendent visite aujourd'hui. C'est ce qui complète vos informations régionales. On vous rappelle que l'émission Info Mingani vous sera présentée aujourd'hui à 11h30, en rediffusion à 16h30. À tous et à toutes, une et à toutes.
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3: Bonjour, ici Sophie-Anne Mayou. Nous sommes lundi, le 31 août 2026. Bienvenue à vos informations régionales. Les employés syndiqués de la mine Tio ont accepté un nouveau contrat de travail qui couvrira les 4 prochaines années. Dans une proportion de 82 %, les syndiqués ont dit oui à l'entente de principe recommandée par leur exécutif syndical vendredi dernier. Ils étaient alors à seulement 3 jours de l'échéance de la convention en vigueur. En entrevue à CILE, le président du syndicat, Louis Thériault, a estimé avoir fait des gains avec une augmentation salariale globale de près de 10 %, une bonification du fonds de pension, du régime d'assurance, de même que des primes de mine et des quarts de travail de soir et de nuit. Les modalités prévues aux ententes contractuelles ont aussi été revues à la satisfaction des parties. Enfin, le boni de vie chère a été ajusté en fonction de l'inflation. La nouvelle convention collective assure une stabilité pour les prochaines années. Le directeur de la mine Tio, Romain Prêcheur, s'en est réjoui, indiquant que l'entreprise misera sur la production et les investissements requis à la mine Tio. Après avoir reporté la réalisation de certains travaux en raison de l'incertitude des dernières semaines, la division va reprendre le plan de consolidation de ses infrastructures. Dans le contexte mondial incertain, la minière Tio va concentrer ses efforts sur ce qu'elle peut contrôler. Et puis à Havre-Saint-Pierre, l'aréna Denis Perron réouvrira ses portes aujourd'hui. Les sports de glisse habituels reprennent avec un horaire pratiquement identique aux dernières années, le patinage artistique, la ringuette et le hockey pour les jeunes et moins jeunes. En effet, le hockey mineur, le hockey scolaire, les ligues adultes et le senior 2A occupent la majeure partie de la grille horaire. Déjà fixée au calendrier, la finale locale de patinage artistique aura lieu le 7 février, le tournoi de la Mangani du 11 au 14 février et le tournoi olympique en mars. D'autres événements viendront s'ajouter, notamment le calendrier des parties de la Ligue senior 2A, de même que les parties du hockey mineur de la Ligue Gérald Vaillancourt. Au cours de l'été dernier, l'aréna Denis Perron a eu droit à des travaux de restauration importants. La toiture a été refaite et la salle communautaire adjacente a été démantelée. Ce dernier chantier n'est pas complété puisqu'une nouvelle entrée doit être construite au cours des prochaines semaines. Après l'ajout du bloc de chambre des joueurs réalisé en 2024-2025, ces travaux sur l'aréna Denis Perron visent à assurer la pérennité du bâtiment construit il y a près de 60 ans, c'était en 1967. Rappelons finalement qu'en juin dernier, la municipalité de Havre-Saint-Pierre a déposé une demande de financement au gouvernement provincial pour la construction d'un nouvel aréna. La réponse sera connue en 2027. Et puis, visite d'un bateau de croisière internationale aujourd'hui, dès 8h ce matin et jusqu'à 18h, le Azamara Journey de la compagnie Azamara fera escale au port de Havre-Saint-Pierre, un navire d'une capacité de 1100 passagers et membres d'équipage qui sera au quai d'Havre-Saint-Pierre toute la journée et donc des visiteurs, des croisiéristes internationaux qui nous rendent visite aujourd'hui. C'est ce qui complète vos informations régionales. On vous rappelle que l'émission Info Mangani vous sera présentée aujourd'hui à 11h30 en rediffusion à 16h30. À tous et à toutes, une et à toutes.
4: Une bonne journée, on imagine, c'est ce que Sofiane allait mentionner. On vous souhaite un bon lundi sur les ondes de la radio CILE. Patrick Cadieux qui est là avec vous. Là, on est là. On embarque en ondes là. Un petit peu plus tard, on aura pour vous une entrevue avec Claude Cobra. Il me semble que ça ne peut pas se dire autrement qu'en roulant les airs de Bleu Jeans Bleu. Ils sont en spectacle à Havre-Saint-Pierre ce jeudi. 20h à la Chaîne de Morue, ça va être tout un spistaque. Et on aura une entrevue avec Claude Cobra justement vers les 8h30. Ce matin, on va communiquer avec lui et on va jaser de cette tournée record numéro 5. Détail météo pour aujourd'hui. Ben c'est pas compliqué hein, parce qu'on commence avec une température là, qui est complètement dégagée ce matin. On peut avoir quelques nuages, là, mais sinon, beau gros soleil. En détail pour aujourd'hui, c'est alternance soleil-nuages. Des vents du nord-ouest à 20 km/h avec des rafales à 40 ce matin. Maximum prévu de 20 degrés Celsius. Pour l'instant, on est autour de 12 degrés à peu près. Là. Alors, c'est 11 degrés, 12 degrés, là, tout dépendant d'où vous situez en Méganie. À l'aéroport d'Havre-Saint-Pierre, on indique que 12 degrés. Ce soir et cette nuit, ça reste partiellement nuageux avec un minimum de 8 degrés. Demain mardi, généralement ensoleillé, maximum de 17. Mercredi, soleil. Jeudi, soleil. On parle d'alternance soleil-nuage vendredi, là, mais là, on est rendu pas mal loin à ce moment-là. Pour ce qui est de la marée, si on regarde pour Havre-Saint-Pierre, c'est à son niveau le plus bas à 8h55 à 0,2 mètres, 0,8 pieds. Et à nouveau haute à 15h à 1,6 mètres, 5,4 pieds. Du côté de Rivière-au-Tonnerre, pour la marée aussi, elle sera à son niveau le plus bas à 10h09, 0,3 mètres, 1,1 pieds. Et à son niveau le plus haut à 2,3 mètres, ça va être à 16h15, 7,6 pieds. Alors voilà pour les détails de la météo. Message de la municipalité de Havre-Saint-Pierre. 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Alors, il va y avoir de la circulation, mais locale seulement. Alors, pour les gens qui habitent là, il n'y a pas de problème, vous pourrez circuler. Et ça va débuter là aujourd'hui, 31 août, et ce, jusqu'à réparation. Alors, on vous remercie de votre compréhension. C'est un message de la municipalité de Havre-Saint-Pierre. On va faire un tour de l'actualité nationale tout à l'heure. Avant ça, on va écouter Jeff Posey qui s'en vient avec une nouveauté. Mais avant ça, c'est Matt Lang avec « She Stole My Truck ».

0: Jeff Posé, emmêlé dans ses cheveux sur les ondes de la radio, c'est Yella. Tour de l'actualité ce matin, ben on parle entre autres là, de ce qui se passe du côté de l'Iran. L'Iran a affirmé lundi avoir attaqué des cibles militaires américaines en Jordanie aux Émirats Arabes Unis en réponse à des bombardements menés par les États-Unis. Un premier échange de frappes depuis un mois. On s'envoie des attaques verbales mutuelles. Et ben là, il y a eu un premier échange de frappes depuis un mois qui fragilise plusieurs semaines d'accalmie dans la guerre au Moyen-Orient. On dit accalmie dans le sens qu'on se tirait pas dessus, parce que c'était pas vraiment plus calme. Alors, les bombardements qui menacent de remettre en cause plusieurs semaines qui viennent passer le cap des 6 mois, alors que Donald Trump a affirmé privilégier la pression économique contre Téhéran. Alors, les forces américaines ont frappé 2 lanceurs iraniens sur l'île de Larak, située dans le stratégique détroit d'Ormuz. C'est à partir de cet endroit-là, en fait, qu'on protège le détroit d'Ormuz là, pour l'Iran, ou qu'on défend, plutôt, là. Ça pourrait être ça, le détroit d'Ormuz. Alors, les premiers tirs qui ont été faits dans cette guerre-là depuis un mois. Il y en a eu avant, là, mais depuis un mois, c'était quand même tranquille. Du côté des États-Unis, toujours, on en parle parce que, entre autres, ça s'est passé au Népal avec une coulée de boue. Il y a au moins une personne qui a perdu la vie, 15 de personnes qui sont recherchées. Ce qui est arrivé, c'est qu'il y a eu des crues soudaines dans le célèbre parc du Grand Canyon. Et ce que ça a fait, ben ça a fait que l'eau a monté rapidement. Le service des parcs nationaux qui demande au public de fournir des informations concernant 15 de personnes qui pourraient être portées disparues. On est sans nouvelles suite à cette crue subite importante. Et là, ben, on va en parler beaucoup parce que, justement, il y a eu, au Népal, crue soudaine, c'est un glacier qui s'est effondré. Et en descendant, là, le glacier a cassé, le morceau de glacier qui est tombé, là, il a fait une chute. Ben, il n'a pas fait une chute parce qu'il a déboulé, en fait. 5800 mètres. Alors, le temps que ça arrive en bas, ça a dégelé, ça a ramassé de la bouette, ça a ramassé des arbres. C'est ça qui a fait l'espèce de coulée de boue, là, inimaginable. Là. Quand on voit ça, là, c'est des images qui sont vraiment là, on dit stupéfiantes, là, mais ça devrait plutôt être choquante. Là. C'est vraiment quelque chose là, de spécial là, qui s'est passé dans cet endroit-là. Contrats fédéraux, dans les pages économiques de la presse, on parle de ça, mais c'est sorti aussi aux nouvelles ce matin, avant même une première livraison à la garde côtière canadienne. Le prix des contrats fédéraux attribués au chantier maritime Davie pour la construction de brise-glace aurait doublé à près de 15 milliards de dollars. Difficile d'obtenir des explications détaillées à l'origine de cette flambée. C'est un élément qui est passé sous silence lorsque le premier ministre Mark Carney est venu confirmer il y a une semaine que l'entreprise de Lévis fournirait 6 autres navires aux autorités fédérales, une entente évaluée à 11,3 milliards. À ça s'ajoute le Polar Max, un brise-glace polaire de grande puissance, dont la construction a débuté au chantier finlandais de Davie pour 3,25 milliards. Et ensemble, les deux contrats totalisent près de 15 milliards, un montant qui ne tient pas compte des 2 autres traversiers prévus dans l'entente initiale. Donc, on essaie de voir qu'est-ce qui s'est passé. Des fois, il y a des contrats comme ça, là, puis on le mentionne aussi à la fin de l'article. Il y a certaines normes, des fois, là, qui changent ou sont modifiées. Puis des fois, la commande se modifie parce qu'on dit « Hey, finalement, on veut telle affaire ». On veut des porte-gobelets. Non, c'est sûr que c'est pas parce qu'on veut des porte-gobelets. Et là, ben, ça se peut qu'il y ait des modifications. Ça va être à suivre ce dossier-là. Et il y avait une marche en fin de semaine, entre autres, pour des professionnels de la santé qui ont marché dimanche à Québec pour dénoncer le manque de mesures de sécurité dans les établissements quelques jours après une autre violente agression survenue à une urgence psychiatrique du CHUL dans le bout de Québec. Alors, c'est une préposée, justement, là, qui a été attaquée. Il y a des gens qui ont de plus en plus de difficultés. Alors, l'événement est survenu à l'urgence psychiatrique du CHUL quand un patient violent s'en est pris un préposé aux bénéficiaires. Patty Van Damme est alors intervenue pour venir en aide à son collègue avant d'être elle-même prise pour cible. Fracture du nez, plusieurs contusions, commotion cérébrale. Et elle a affirmé aussi que le bouton qui servait à déclencher le code d'urgence n'a pas fonctionné et que la porte de l'unité ne s'ouvrait pas avec sa carte d'accès. Ça a vraiment compliqué l'intervention. Alors, on dit qu'il faut vraiment là, que les choses se règlent pour que ces gens-là se sentent en sécurité quand ils font leur travail. Il est 8h19, ben on va aller en musique et on a la formation Chakidor avec un medley cajun. Ça s'en vient, ça, c'est Yeller.
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La formation Chakidor avec Medley Cajun, c'est Yella. On va y aller avec Sur la colline, Nashville en Acadie. On vous revient après ça avec une entrevue avec Claude Cobra de Blue Jeans Bleu. Blue Jeans Bleu qui va être en spectacle à Havre-Saint-Pierre ce jeudi 3 septembre, 20h à la Chaîne à Morue. Alors, on vous invite nombreux à aller voir ça, mais j'imagine que Blue Jeans Bleu, là, ça doit marcher en masse. En tout cas, on s'entretient avec Claude Cobra dans les prochaines minutes et on vous invite à rester à l'écoute de la radio. C'est

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6: On est de retour à CILE. Ben, on voulait s'entretenir avec Claude Cobra, mais ça répond pas, ça n'a pas répondu. Alors, on a laissé un message, on va essayer de le rejoindre un petit peu plus tard. Et ben, sinon, ça nous donne le temps de faire la météo qu'on aurait reportée tantôt. Alors, on est à 14 degrés Celsius présentement, alternance soleil-nuage, vent venant du nord-ouest à 20 km/h avec des rafales à 40 ce matin. Maximum prévu de 20 degrés. On a du beau soleil présentement. Ce soir et cette nuit, c'est partiellement nuageux. Vent du nord-ouest de 20 km/h. Ça devient léger ce soir. Par la suite, demain, généralement ensoleillé, soleil mercredi, soleil jeudi. Alors, à voir pour le reste de la semaine. Prochaine marée sera à son niveau le plus bas à 8h55. 0,2 mètres, 0,8 pieds pour Havre-Saint-Pierre. Et à 15h, elle sera à son niveau le plus haut, 1,6 mètres ou 5,4 pieds. Et du côté de Rivière-au-Tonnerre, la marée, elle, sera à son niveau le plus bas à 0,3 mètres à 10h09. 1,1 pied et haute à 2,3 mètres et 7,6 pieds. Ça va être à 16h15. On écoute justement une chanson de Blue Jeans Blur pour peut-être le rejoindre. Puis sinon, on va jaser. Alors voici Mini Pot. On entend souvent Scotch and Posh, mais il y en a de très, très bonnes sur le dernier disque, entre autres, qui s'appelle Record numéro 5. Alors on a Mini Pot qu'on vous joue à l'instant. C'est Yeller.
7: Allô? Oui.

0: Bleu Jeans Bleu avec Mini Pot. Et on vous l'a dit qu'on allait le retrouver ce matin. Il est là au bout du fil. On va aller discuter avec Claude Cobra de Blue Jeans Bleu. Il me semble que je vais pouvoir cocher ça sur ma liste, dire Monsieur Cobra, bonjour.
1: C'était sur ta bucket list de pouvoir dire ça un beau lundi matin.
0: Ouais, mais c'est parce que comme ça, t'arrives, ben là, monsieur, c'est quoi les chances qu'un jour je dise Monsieur Cobra, bonjour?
1: Ah, ils alors, sont rares.
0: C'est ça. Ça arrive pas souvent, alors ça je peux cocher ça. De passage à Havre-Saint-Pierre cette semaine, ça va être jeudi le 3 septembre, 20h à la Chaîne à Morue. Puis on imagine qu'avec tout ce qui se passe dans les chansons, tous les styles ou les choses que vous faites, ça risque d'être un party.
1: Ben oui, oui, oui, Blue Jeans Bleu, ça a toujours eu comme mission de propager la bonne humeur. Puis c'est dans le feedback qu'on a à date, en tout cas, on sent que c'est mission accomplie. Les gens ont un sourire d'en face. C'est une garantie, en fait. On garantit que les gens vont sortir de bonne humeur. Puis la musique, c'est ça. Ça a été le véhicule pour depuis le début de ce projet-là. C'est de faire comprendre aux gens que c'est un vrai band, des vrais musiciens solides. Fait que c'est un solide show de musique. Une bonne dégelée, mais avec un sourire en coin toujours. Fait que c'est la mission des Bleus qu'on remplit à chaque soir.
0: Bien, en écoutant les paroles, là, je pense pas qu'on peut comprendre tout le travail qui est fait. Quand j'ai entendu Scotch and Poche avec dans la main gauche un breuvage fin, où je me mêle peut-être, là, j'ai dit, mon Dieu, oui, mais c'est du génie!
1: Ah, t'es donc bien fin! Ben non, mais... quoi? L'attention aux paroles, c'est quelque chose qui je pense qu'il y a des gens qui, par la légèreté du propos, il y en a qui passent un petit peu par-dessus ça, puis c'est bien correct. Si ce qui appelle les gens, c'est la musicalité, c'est bien correct. Mais c'est vrai, comme tu le dis, qu'il y a un travail en arrière de non seulement la musique, mais les textes aussi. Puis tu sais, il y en a que c'est ça qui remarquent, puis il y en a d'autres que ça coule bien, puis ils vont pas chercher plus loin, puis c'est bien correct aussi. Mais il y a un travail, la simplicité ou ce qui paraît simple, ce qui coule bien. Il y a souvent beaucoup de travail en arrière, contrairement à ce qu'on pense.
0: Bien, c'est ce qu'on imagine là, quand on prend le temps de s'attarder aux paroles. Quand ça a commencé en 2013, Blue Jeans Bleu, on s'est-tu dit, on fait un trip, on va voir ce que ça donne? On pensait-tu être encore là en 26?
1: Ben non, parce que même, c'était pas rien qu'un trip, c'était un show. C'était ça le jeu, dans le fond. C'était dit, on fait un show, puis ça va être ça. Puis à un moment donné, ben on a refait un autre, on s'en est refait proposer un autre. Puis on a eu tellement de fun, mais il y avait, tu sais, je sais pas, moi, il y avait... une quinzaine de personnes dans le bar, tu sais, puis tout le monde avait un sourire scotché dans la face, puis nous autres aussi, puis on s'est dit, voyons, non, c'est bien trop le fun, faut continuer ça. Puis ce constat-là, en fait, ça a été un peu, comme je le disais tout à l'heure, la locomotive de ce projet-là, c'est de se dire, tout ce qui fait du bien, tout ce qui les petits plaisirs coupables, des tapes dans la mythe, tu sais, la tape dans la mythe qui est devenue une de nos signatures entre les tunes. On voit jamais ça ailleurs, parce que c'est rare que tu vois un band qui termine une toune puis qui se tape dans la main en voulant dire « Yes, on l'a eu ». Tu vas voir Radiohead, ils feront pas ça, tu sais. Ils terminent une toune puis ils sont plus sérieux que ça. Mais il y a comme de quoi ces petites blagues-là, ces petits inputs-là qu'on met, qui font que Blue Jeans Bleu est un band de monde que tu vois qui ont du fun, mais qu'on s'applique à le faire. C'est des personnages qui sont un peu oui-oui sur le stage, sauf que c'est ça, c'est des musiciens qui veulent juste divertir. Dans le fond, le but, là, c'est de divertir. Puis on a toujours gardé ça dans le collimateur. Puis c'est ça le trip, en fait. Pour nous, c'est un trip, mais pour le public aussi.
0: Si on a juste entendu les chansons à la radio, ces plateformes, le disque et tout ça, c'est quoi la différence en show?
1: C'est l'énergie, je pense, qui est plus... c'est plus dans ta face avec le show. Il y a beaucoup de gens qui viennent voir le show, puis qui disent, hey, sais-tu quoi? Je pensais pas que vous étiez bon de même. Puis il y en a que c'est des gens qui disent, hey, moi, je suis correct vos tunes, mais tu sais, j'en écoute pas beaucoup. Sauf que. Oh, attendez. Sauf que là, j'ai mon beau-frère qui m'a amené. Puis, hey, attendez un petit peu, j'ai une alarme qui sonne.
0: Il n'y a pas de problème. C'est encore plus drôle parce que c'est live et ça pourrait faire l'effet d'une prochaine chanson. Mon alarme sonne, étant donné que tout a l'air servir pour des chansons. Là.
1: Tout peut être inspiration. Mais ouais, c'est ça, il y a des gens qui disent hey, c'est quelqu'un qui m'a invité ce soir, je vous connaissais pas beaucoup, puis je viens de tomber sur le cul parce que je viens de comprendre à quel point vous jouez de la musique. Puis ça, c'est je pense que c'est le live te prend par la main pour faire comprendre un peu notre univers. Fait que ça a toujours été la force des Bleus. Les albums, on s'applique pour les faire, évidemment. On est des têteux de ce qu'on fait, on veut vraiment bien le faire. Mais le show, c'est tellement clair, c'est tellement dans ta face que je pense que

0: La panique pogne parce que les oiseaux vivent fous. Ben, je te jure, j'ai été à Hampton Beach en famille. Ça, c'est le dans les plus faits vécus des Tounes des Bleus. J'étais à Hampton Beach avec ma famille, puis on est arrivé sur la plage avec des gadis au mort, puis on s'est fait attaquer, mais je savais plus quoi faire. J'étais pas bien en dedans. Tu sais, la petite panique, là, le petit, ben voyons donc comment ça va se finir, cette histoire-là. Puis c'était, quand c'est arrivé, ça, souvent, ces flashs-là, quand ça va devenir une toune, c'est clair, clair, clair. Ça arrive tout de suite, c'est ça, ça va être une toune. Puis là, je mets ça dans le tiroir à travailler plus tard. Mais quand il y a une toune, quand il y a un sujet, un mot, une phrase, quelque chose de certain qui va devenir une toune, on dirait que ça se classe tout de suite dans ce tiroir-là. Ça se fait tout seul.
1: Ben, dans les phrases, justement, ben, on posera aucune question sur la chanson Pet Sauce. Mais Scotch and Poche, c'est venu d'où par rapport à le rythme qui est dans les paroles? Parce que le rythme de la musique, mais il y a un rythme dans les paroles qui est là.
0: Ben, il y a toujours ça, en fait. Je vais faire une petite parenthèse, mais il y a des gens qui se demandent hey, c'est quoi qui fait qu'une toune pogne ou qu'est-ce qui fait un vent d'oreille? Je pense que la rythmique et la musicalité des mots en est pour beaucoup. Dans Scotch and Poche, il y a vraiment une super swing dans le phrasé de la toune qui donne un goût de reviens-y. Puis ça, c'est arrivé aussi super naturellement parce que j'étais au chalet. Puis j'ai un voisin, moi, qui travaille pour la SAQ. Puis on se fait goûter du scotch souvent. T'sais, les deux, on est des amateurs de scotch. Puis quand ça fait une couple de mois qu'on s'en est pas pris un ensemble, on se dit tout le temps, hey, là, on est dû, on va être dû pour un scotch. Puis tout ça. Puis à un moment donné, je sortais le jeu de poche sur le terrain. Puis lui, il sortait sur son terrain en même temps. Puis je disais, hey, le voisin, on se fait ça un petit scotch and poche. Mais je lui ai dit, déjà avec une swing, tu sais, de comme si c'était une expression qui existait. Puis les yeux me sont venus ronds. J'ai dit, oh, OK, ça va être une toune. J'ai dit ça d'un terrain à l'autre. Ça va être une toune. Puis finalement, on s'est mis à jouer. Puis tu sais, il disait, ah ouais, puis ça pourrait dire ça. Puis on pourrait, tu sais, tu pourrais parler de ça. Puis on dirait que dans ma tête, tout de suite.
1: Ça se fait, ça se construit.
0: Ouais, ouais, ah, c'était évident. Puis je pense que c'est le premier vrai flash de l'album, dans le fond.
1: Et là, la tournée. La tournée record numéro 5, on est sur le début, la moitié, la fin?
0: Elle est longue. Fait qu'on est encore dans la première année, puis elle va durer à peu près 2 ans et demi.
1: OK.
0: Fait qu'on n'est pas encore à moitié, puis à date, la réponse est vraiment cool. C'est un beau buzz de se rendre compte. Tu sais, tu disais tantôt, est-ce que vous voyez encore là quand on a commencé en 2013? Puis évidemment, non. Mais même, tu sais, après ce qui est arrivé en 2019, on ne l'avait pas vu venir non plus avec
1: Coton Wattie, ouais.
0: Les patates frites, puis tout ça. Ce genre d'éclosion-là, on ne l'avait pas prévu, évidemment. On en rêvait secrètement, mais on se disait que ça relevait de l'impossible. Puis finalement, ça nous est arrivé. Puis la grande question, pour ceux qui venaient de nous découvrir, c'était hey, c'était-tu juste ça ou ça va continuer? Puis finalement, on parlait de Scotch and Poche. Scotch and Poche qui a été numéro 1 9 semaines, c'est la première fois de notre vie de Blue Jinx Blue qu'on a un numéro 1.
1: Ben bravo.
0: Merci, c'est gentil. Mais c'est de nous dire, à nous, en tout cas, ça nous rappelle que non seulement on perdure, mais il arrive encore des nouvelles affaires, tu sais. Puis la tournée, ben la réponse, c'est un peu ça aussi qu'on se rend compte. Tu sais, le public de Blue Jinx Blue, ceux qui nous ont découvert avec Coton Ouaté, il y en a qui sont venus avec leurs enfants dans ce temps-là, c'était dans les maisons partout. Ben, ces enfants-là sont rendus ados, mais quand ils sortent en famille, venir voir un show, tout le monde y trouve son compte pareil. Fait que finalement, il y a comme c'est comme si on s'était installé dans les familles, puis le public est grandissant encore aujourd'hui parce qu'il y en a encore qui nous découvrent. Puis ça, c'est un privilège exceptionnel, puis on s'en rend compte quand on va faire les shows, puis tout ça. Tu sais, je parlais de la mission des Bleus tantôt, elle a pas changé, puis la réception va juste en s'améliorant avec les années. Fait que, on est en premier tiers de tournée, c'est vraiment cool, on est loin d'être tanné, ça fait longtemps qu'on le fait, mais on est loin d'être tanné. Puis tu sais, tant que le public va être là pour nous recevoir, nous, on va être bien heureux d'aller faire des shows.
1: Ah, puis quand Coton Ouaté est sorti, on est revenu un peu aux autres en disant « Ah, mon Dieu, Je te garde le dress est sorti après Coton Ouaté. » Ben non,
0: oui,
1: il est sorti avant.
0: Ben non, c'est ça. Mais tu sais, je te dirais, la vie est bien faite, hein, parce que si c'était arrivé en premier, Coton Ouaté, tout ce qu'on aurait vu, premièrement, les gens auraient dit « Bon, ben là, c'est un one-hit wonder, c'est sûr. »
1: On n'entendra plus parler, ça sera fini.
0: Puis ça flottait sur rien, tu sais. Tandis que, vu que c'est arrivé sur le troisième album, c'est comme si, premièrement, nous, on était rodés, on était prêts à gérer ce qui est arrivé, on était prêts à aller faire les shows, on était prêts à être

0: solide, tu sais. Puis le fait qu'il y avait de la substance avant, puis que les gens puissent faire ce lien-là, comme tu dis, ah, c'était eux autres, ça aussi. Hop, c'était eux autres, vulnérables comme un bébé chat. Hop, c'était. Tu sais, c'est comme si, déjà en partant, ça enlevait l'idée que. On avait juste fait coton ouaté, puis il n'y avait rien d'autre pour soutenir ça. Fait que ça, c'était un bel addon. Puis, tu sais, tu nous ramènes dans le temps. Si on avait eu à choisir, veux-tu que ça décolle tout de suite ou tu as le goût d'attendre oui. 6 ans? Ben, on aurait dit envoyer tout de suite, tu sais, mais ça aurait été une erreur. La vie est vraiment bien faite parce que c'est arrivé au bon moment.
1: Et là, bien sûr, la question la plus importante, combien de fois par jour vous faites demander si vous avez frette? Ça doit être à la journée longue.
0: 8324 en moyenne.
1: 8324. Donc, c'est noté.
0: Non, mais pour vrai, c'est, tu sais, ces questions-là, les gens aussi, on se fait aborder dans les commerces, dans les. À un moment donné, les gens veulent juste créer un contact. C'est juste un. Faites frais, tu sais, c'est la première chose qui sort. Ben, en fait, c'est souvent la première chose qui sort. Puis, c'est, pour moi, c'est pas fatigant du tout. Au contraire, ça donne bien que ce soit ça mon travail, mais j'aime le monde, puis j'aime ça placoter. Fait que si quelqu'un m'arrête, c'est sûr que je placote, puis ça me fait plus que plaisir, parce que pour moi, c'est des relations humaines, des jobs comme ça. On arrive dans une salle, on arrive dans un festival, il y a une équipe qui nous accueille, on joue pour des gens en avant de nous autres qui vivent des vraies affaires, puis qu'à un moment donné, on a une communion le temps d'un show. Puis on va voir le monde après, on placote tout ça. On dirait que ça, dans ma tête, c'est comme la beauté de ce job-là. C'est entouré d'humains, de toutes les bords. Puis là, en dehors de ça, ben après ça, dans la vie régulière, on va dire, quand ça arrive, ben ça me rappelle qu'on a la chance d'avoir une job que les gens, en tout cas, j'ose espérer, apprécient. Tous ceux qui viennent nous parler, en tout cas, ceux qui nous aiment pas, je pense qu'ils viennent nous aider, peut-être. Mais tu sais, c'est super positif à chaque fois. Fait qu'on est bien, bien chanceux. On se trouve bien chanceux, en tout cas.
1: Ben, si vous n'étiez pas convaincu, ça veut dire que là, il faut être convaincu d'aller voir le spectacle jeudi. Je pense qu'il nous reste une 50aine de billets quand on checkait la salle tantôt. Alors, ça va bien.
0: Ben oui. Allez, fait qu'on se voit là.
1: Ben oui. Merci beaucoup. Je vais pouvoir le cocher deux fois. Merci beaucoup, Monsieur Cobra. Voilà, c'est fait. Puis, merci beaucoup d'avoir pris le temps pour l'entrevue puis de passer une très, très belle journée. On va y aller justement avec J'ai fraillé mon air frayeur. Sont toutes très bonnes sur ce disque-là. Fait que merci beaucoup.
0: Merci, bonne journée. Bye-bye.

0: Bleu Jeans Bleu. Elle est bonne celle-là aussi. J'ai frayé mon air fryer qui devient une espèce d'hymne au air fryer. Écoutez, on ne s'attendait pas à ça. Alors, il y a maintenant un hymne au air fryer qui s'appelle « J'ai frayé mon air fryer Bleu Jeans Bleu ». Alors, merci beaucoup à Claude Cobra. C'est quoi le vrai nom de Claude Cobra? Savez-vous ça? Mathieu Lafontaine. Alors, ça, c'est son nom d'artiste, bien sûr. Et quand on jase avec, il dit ah, « Salut, c'est Mathieu, je suis prêt pour l'entrevue », tout ça. Il est très, très, très sympathique. Alors, allez voir ce spectacle-là qui va être jeudi 20h. Et ça va être à la Chaîne de Morue de Havre-Saint-Pierre. Il y a plein de beaux spectacles qui s'en viennent. Pour vrai, là, ça n'arrête pas au niveau des spectacles. Ça va être... Il y a énormément de spectacles dans les prochaines semaines. Et il y en a plusieurs, là, à quelques jours d'intervalle. J'essaie de trouver la liste. Il me semblait que je l'avais sous la main tantôt. Et comme de fait, ben je l'ai perdu. Alors, ben en fait, je ne l'ai pas perdu, là, c'est sûr. Catherine en quelque part. Alors voilà, on va être capable de vous faire le tour tantôt. Mais sinon, là, pour, les, pour la gang de Bleu Jeans Bleu, ben ça, on est sûr de l'information. Alors, c'est jeudi 3 septembre, 20h, c'est 47$. Et il reste à peu près une cinquantaine de billets à la Chaîne de Morue dans Saint-Pierre. À écouter les tunes, là, parce que là, vous écoutez celle-là qui est plus balade, là, mais Scotch and Posh, Coton Ouetté, les autres chansons, ça va être un show qui bouge. Dans les autres shows, parce que pendant que je vous parlais, j'ai trouvé ma feuille, Jay Scott, qui va être en spectacle jeudi le 10 septembre, donc la semaine prochaine, billet au coût de 40$. Fred Dionne, parce qu'on est plus dans le country, là, ça va être vendredi 11 septembre à 20h. Et P.A. Méthode va être à Havre-Saint-Pierre deux soirs, le vendredi 18 et samedi 19 septembre. Alors, les billets sont en vente au coût de 45$. On n'a pas été vérifié pour PA Méthode, mais ça va probablement se remplir extrêmement rapidement. Hein? Alors, c'est sûr que ça va être très rapide. Alors, perdez pas de temps si jamais vous voulez. Ben, pour Blue Jeans Bleu, ça va sûrement se booker d'ici à ce qu'on arrive au spectacle jeudi. Attendez pas à la dernière minute. Et PA Méthode, là, qui s'en vient le 18-19 septembre, si vous attendez, ah, ça va être vendu! Avant de se dire bye-bye, on va aussi vous parler de ce message de la municipalité d'Havre-Saint-Pierre. On vous informe que la rue Cano, entre les intersections Coteau et Aquillon, ça va être fermé à la circulation en réseau de travaux d'aqueduc. Et circulation locale seulement. Si vous restez sur la rue, il n'y a pas de problème, faites passer, mais sinon, circulation locale. Et ça va être aujourd'hui, 31 août, et ce, jusqu'à réparation. Alors, ben, la route va être ouverte à ce moment-là pour tout le monde, quand les travaux seront terminés. Alors, un message de la municipalité d'Havre-Saint-Pierre, et on vous remercie de votre compréhension. À 8h55, ben, on en profite pour vous souhaiter un bon lundi. Sofiane Mailloux sera là, elle, à compter de 11h. D'ici là, ben, y a de la musique pour vous sur les ondes de la radio CIELA. Voici Bon Jovi avec Have a Nice Day!
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5: Bonjour, ici Sophie-Anne Mailloux. Nous sommes lundi, le 31 août 2026. Bienvenue à vos informations régionales. Les employés syndiqués de la mine Tio ont accepté un nouveau contrat de travail qui couvrira les 4 prochaines années. Dans une proportion de 82 %, les syndiqués ont dit oui à l'entente de principe recommandée par leur exécutif syndical vendredi dernier. Ils étaient alors à seulement 3 jours de l'échéance de la convention en vigueur. En entrevue à CILE, le président du syndicat, Louis Thériault, a estimé avoir fait des gains avec une augmentation salariale globale de près de 10 %, une bonification du fonds de pension, du régime d'assurance, de même que des primes de mine et des quarts de travail de soir et de nuit. Les modalités prévues aux ententes contractuelles ont aussi été revues à la satisfaction des parties. Enfin, le boni de vie chère a été ajusté en fonction de l'inflation. La nouvelle convention collective assure une stabilité pour les prochaines années. Le directeur de la mine Tio, Romain Prêcheur, s'en est réjoui, indiquant que l'entreprise misera sur la production et les investissements requis à la mine Tio. Après avoir reporté la réalisation de certains travaux en raison de l'incertitude des dernières semaines, la division va reprendre le plan de consolidation de ses infrastructures. Dans le contexte mondial incertain, la minière Tio va concentrer ses efforts sur ce qu'elle peut contrôler. Et puis, à Havre-Saint-Pierre, l'aréna Denis Perron réouvrira ses portes aujourd'hui. Les sports de glisse habituels reprennent avec un horaire pratiquement identique aux dernières années, le patinage artistique, la ringuette et le hockey pour les jeunes et moins jeunes. En effet, le hockey mineur, le hockey scolaire, les ligues adultes et le senior 2A occupent la majeure partie de la grille horaire. Déjà fixée au calendrier, la finale locale de patinage artistique aura lieu le 7 février, le tournoi de la Manganie du 11 au 14 février et le tournoi olympique en mars. D'autres événements viendront s'ajouter, notamment le calendrier des parties de la Ligue senior 2A, de même que les parties du hockey mineur de la Ligue Gérald Vaillancourt. Au cours de l'été dernier, l'aréna Denis Perron a eu droit à des travaux de restauration importants. La toiture a été refaite et la salle communautaire adjacente a été démantelée. Ce dernier chantier n'est pas complété puisqu'une nouvelle entrée doit être construite au cours des prochaines semaines. Après l'ajout du bloc de chambre des joueurs réalisé en 2024-2025, ces travaux sur l'aréna Denis Perron visent à assurer la pérennité du bâtiment construit il y a près de 60 ans, c'était en 1967. Rappelons finalement qu'en juin dernier, la municipalité de Havre-Saint-Pierre a déposé une demande de financement au gouvernement provincial pour la construction d'un nouvel aréna. La réponse sera connue en 2027. Et puis, visite d'un bateau de croisière internationale aujourd'hui, dès 8h ce matin et jusqu'à 18h, le Azamara Journey de la compagnie Azamara fera escale au port de Havre-Saint-Pierre, un navire d'une capacité de 1100 passagers et membres d'équipage qui sera au quai d'Havre-Saint-Pierre toute la journée et donc des visiteurs, des croisiéristes internationaux qui nous rendent visite aujourd'hui. C'est ce qui complète vos informations régionales. On vous rappelle que l'émission Info Mingani vous sera présentée aujourd'hui à 11h30, en rediffusion à 16h30. À tous et à toutes,
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4: Bonjour, ici Sophie-Anne Mayou. Nous sommes lundi, le 31 août 2026. Bienvenue à vos informations régionales. Les employés syndiqués de la mine Thiot ont accepté un nouveau contrat de travail qui couvrira les 4 prochaines années. Dans une proportion de 82%, les syndiqués ont dit oui à l'entente de principe recommandée par leur exécutif syndical vendredi dernier. Ils étaient alors à seulement 3 jours de l'échéance de la convention en vigueur. En entrevue à CILE, le président du syndicat, Louis Thériault, a estimé avoir fait des gains avec une augmentation salariale globale de près de 10 % une bonification du fonds de pension, du régime d'assurance, de même que des primes de mine et des quarts de travail de soir et de nuit. Les modalités prévues aux ententes contractuelles ont aussi été revues à la satisfaction des parties. Enfin, le boni de vie chère a été ajusté en fonction de l'inflation. La nouvelle convention collective assure une stabilité pour les prochaines années. Le directeur de la mine Thiot, Romain Prêcheur, s'en est réjoui, indiquant que l'entreprise misera sur la production et les investissements requis à la mine Thiot. Après avoir reporté la réalisation de certains travaux en raison de l'incertitude des dernières semaines, la division va reprendre le plan de consolidation de ses infrastructures. Dans le contexte mondial incertain, la minière Thiot va concentrer ses efforts sur ce qu'elle peut contrôler. Et puis, à Havre-Saint-Pierre, l'aréna Denis Perron réouvrira ses portes aujourd'hui. Les sports de glisse habituels reprennent avec un horaire pratiquement identique aux dernières années, le patinage artistique, la ringuette et le hockey pour les jeunes et moins jeunes. En effet, le hockey mineur, le hockey scolaire, les ligues adultes et le senior 2A occupent la majeure partie de la grille horaire. Déjà fixée au calendrier, la finale locale de patinage artistique aura lieu le 7 février, le tournoi de la Manganie du 11 au 14 février et le tournoi olympique en mars. D'autres événements viendront s'ajouter, notamment le calendrier des parties de la ligue senior 2A, de même que les parties du hockey mineur de la Ligue Gérald-Vaillancourt. Au cours de l'été dernier, l'aréna Denis Perron a eu droit à des travaux de restauration importants. La toiture a été refaite et la salle communautaire adjacente a été démantelée. Ce dernier chantier n'est pas complété puisqu'une nouvelle entrée doit être construite au cours des prochaines semaines. Après l'ajout du bloc de chambre des joueurs réalisé en 2024-2025, ces travaux sur l'aréna Denis Perron visent à assurer la pérennité du bâtiment construit il y a près de 60 ans, c'était en 1967. Rappelons finalement qu'en juin dernier, la municipalité de Havre-Saint-Pierre a déposé une demande de financement au gouvernement provincial pour la construction d'un nouvel aréna. La réponse sera connue en 2027. Et puis, visite d'un bateau de croisière internationale aujourd'hui, dès 8h ce matin et jusqu'à 18h, le Azamara Journey de la compagnie Azamara fera escale au port de Havre-Saint-Pierre, un navire d'une capacité de 1100 passagers et membres d'équipage qui sera au quai d'Havre-Saint-Pierre toute la journée et donc des visiteurs, des croisiéristes internationaux qui nous rendent visite aujourd'hui. C'est ce qui complète vos informations régionales. On vous rappelle que l'émission Info Mingani vous sera présentée aujourd'hui à 11h30, en rediffusion à 16h30. À tous et à toutes, une et à toutes. Les informations nationales maintenant et à l'international également. Tout d'abord, au Québec, la CAQ veut un accès plus rapide au privé pour les chirurgies en attente. De telles mesures existent déjà, mais les délais sont plus longs que ce que propose Mme Fréchette ce matin. Elle souhaite donc élargir l'accès au privé pour les patients en attente d'une chirurgie. De son côté, le Parti conservateur du Québec veut relancer l'exploitation des gaz de schiste pour protéger l'autonomie énergétique de la province. Le Parti libéral du Québec mise sur le préfabriqué, entre autres pour construire 100 000 nouveaux logements par année et endiguer la crise du logement. Alors, la campagne électorale bat son plein, comme vous le comprenez. Du côté de Québec solidaire, on veut mettre fin à l'école à trois vitesses. Des annonces qui sont faites en ce sens pour le parti, s'il est élu. Et puis aux États-Unis, crue et clair dans le Grand Canyon, c'est survenu hier, ça. Au moins un mort et une quinzaine de disparus jusqu'à maintenant. Au moins une personne est morte et une quinzaine d'autres sont toujours recherchées après une crue et clair survenue samedi. En fait, j'ai dit hier, mais c'est samedi, dans le Grand Canyon, un des sites les plus prisés des touristes dans l'ouest des États-Unis, selon un bilan provisoire des autorités dimanche. Le service des parcs nationaux a mis la population en garde sur son site contre la menace de répétition du phénomène du fait des orages accompagnés de la pluie importante attendue jusqu'à aujourd'hui. Les inondations ont touché le Bridge Angel Canyon et la zone de Phantom Ranch, un hôtel situé dans le bas du Grand Canyon, samedi, entraînant depuis l'évacuation de dizaines de personnes et endommageant l'unique conduite d'eau alimentant le parc.

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1: En route vers le lunch, Sofiane Maillot qui vous accompagne jusqu'à midi, en fait. Hein, il y aura cette émission En route vers le lunch, suivie de l'émission Info Mingani. Donc, retour des informations, bulletin de nouvelles, mais également l'émission d'information quotidienne Info Mingani qui reprend du service à compter d'aujourd'hui. Êtes-vous inscrit au tournoi de balle donnée? C'est une proposition qui vous est lancée au profit de la coopérative d'aide à domicile de la Mingani. Donc, on invite les gens âgés de 14 ans et plus à participer à ce tournoi qui se tiendra les 12 et 13 septembre prochains à Havre-Saint-Pierre. Et le tournoi de balle donnée, hein, c'est un peu un dérivé là, du tournoi de baseball, ben, en fait, d'une partie de baseball, la balle donnée, mais c'est plus simple, les règles sont plus simples. Et il semblerait que c'est plus facile d'y jouer aussi, d'où l'intérêt là, à rendre ça accessible au plus grand nombre. On cherche des équipes pour la tenue de ce tournoi de balle donnée, tournoi pour lequel les profits seront versés à la coopérative d'aide à domicile de la Mingani, qui en a grand besoin. On vous en a parlé là, dans les dernières semaines de la situation financière précaire de cet organisme. Les inscriptions peuvent se faire pour le tournoi de balle donnée là, auprès de Marianne Barriot sur son Messenger ou bien au 538-51-28. C'est le numéro de la CADM. Et les inscriptions, là, idéalement, on voudrait que ce soit complété d'ici demain pour décider si oui ou non on tient le tournoi et comment on organise l'horaire. Donc, ne tardez plus, inscrivez-vous au tournoi de balle donnée au profit de la coopérative d'aide à domicile de la Mingani. Informations disponibles sur Facebook.
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0: Du côté de la municipalité de Havre-Saint-Pierre, on prévoit des travaux sur les rues du Canot entre les intersections Coteau et Doré, de même que sur la rue Anticoste entre les intersections Boréal et Canot. Alors, ce coin-là, ce sera fermé à la circulation puisqu'on veut effectuer des travaux sur le réseau d'aqueduc. Donc, il y aura seulement la circulation locale qui sera possible dans ce secteur-là. Puis, je vous ai pas dit c'était pour quand, hein? C'est à partir de demain, mardi 1er septembre. Donc, on prévoit des travaux dans le secteur rue du Coteau et Doré. Dans ce secteur-là, jusqu'à réparation du bris, on va ajuster un peu là, les déplacements, limiter les déplacements à la circulation locale. Demain, toujours, qu'est-ce que vous faites demain à la même heure, 1er septembre? J'ai une proposition ici pour vous, le calendrier des marches en groupe qui se poursuit avec Amélie Landry, kinésiologue, et il y avait des dates de prévues depuis, faut pas que je me trompe, juin, hein? Oui, en juin, il y en a eu, en juillet, il y en a eu, et là, on est rendu au mois d'août et on touche au 1er septembre, donc une marche de groupe qui est prévue demain en partance de la piste cyclable, la deuxième partie de la piste cyclable à Havre-Saint-Pierre. On se donne rendez-vous au stationnement sur la route 138 du côté nord, près du lac d'Avion, demain à 11h. D'où ma question de départ. Qu'est-ce que vous faites demain à la même heure? Le départ est prévu pour demain à 11h, puis il annonce beau demain, alors vous n'avez pas de raison de ne pas y aller. Demain, de 11h à midi, départ de la route 138 dans le stationnement près du lac d'Avion, et on va aller marcher comme ça pendant environ une heure. C'est une invitation qui s'adresse à tout le monde. Peu importe votre âge, peu importe votre niveau d'entraînement, puisque les gens vont marcher à leur rythme. On vous invite donc à venir participer aux marches de groupe inclusive, ouvertes à tous et à toutes, peu importe votre âge, peu importe votre niveau de forme physique. La seule chose qu'il faut, c'est que vous ayez envie de marcher. Et on fait donc ces propositions-là pour vous motiver à le faire en groupe. Bienvenue à tous, 11h demain.
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0: Et je pensais qu'il y avait de la publicité après ça. Ben non, c'est à mon tour de parler à ce moment-ci. À 11h23, je vous parle donc de la programmation d'automne du comité de spectacle de Havre-Saint-Pierre. Hey, je vous dis ça comme si ça venait de sortir. Ben non, ça vient pas de sortir. C'est diffusé depuis quelques semaines déjà, depuis plusieurs semaines. Et cette programmation-là, il y a des billets qui ont été vendus, notamment pour le show de Blue Jeans Bleu, qui a lieu... Je vais recommencer cette phrase-là. Spectacle de Blue Jeans Bleu qui a lieu ce jeudi 3 septembre à compter de 20h, billet en vente au coût de 47$. Il y aura jeudi suivant Jay Scott à la chaîne à Morue et le spectacle est à 20h. En fait, je ne vous dirai pas 20h à chaque fois parce que tous les spectacles sont à 20h. Jay Scott le jeudi 10 septembre. Le lendemain, Fred Dionne qui sera sur les planches de la chaîne à Morue le vendredi 11 septembre. Toujours en septembre parce qu'il y en a beaucoup de spectacles ce mois-ci. Le spectacle de PA Méthode vendredi 18 et samedi 19 septembre et Guillaume Lafontaine qui ferme le mois de septembre avec un spectacle présenté le mercredi 30 septembre. Il y a également Maxime Martin qui viendra faire son tour en octobre, le spectacle hommage à ABBA, ABBA Memory qui a lieu en octobre lui aussi. Et Clément Jacques, notamment, là, qui sera en spectacle à la chaîne à Morue plus tard cet automne. Pour connaître la programmation complète du comité de spectacle, programmation d'automne du comité de spectacle, vous pouvez vous rendre sur la page Facebook du comité de spectacle. La plupart des spectacles, en fait, tous les spectacles de l'automne sont présentés à la chaîne à Morue du côté du comité de spectacle. Il y a des billets de disponibles pour encore certains d'entre eux et on vous invite à faire vite, bien sûr, pour vous les procurer. Vous pourrez donc mettre la main dessus et vous les acheter en ligne, toujours via la page Facebook du comité de spectacle de Havre-Saint-Pierre. Ils fêtent leurs 40 ans cette année, je vous le rappelle.
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0: Et là, j'ai encore envie de vous chanter « Il fait beau et chaud », mais faut pas faire fuir les auditeurs, donc non, je vais me retenir. Je vais quand même vous le dire, « Il fait beau et chaud », et ce sera comme ça pratiquement toute la semaine. 20 degrés, c'est le maximum prévu aujourd'hui, il fait 18 actuellement. Demain, ce sera 17, mercredi 19, jeudi 20 degrés, donc beau soleil toute la semaine. On parle de possibilité d'averse seulement vendredi et un maigre 40 %. Donc, ça s'oriente pour être pas mal beau et pas mal chaud toute la semaine. Alternance soleil-nuage pour aujourd'hui. Et sinon, il n'y a pratiquement pas de soleil, pratiquement pas de nuages, pardon, au cours des prochains jours sur Havre-Saint-Pierre et sur la Minganie. À Natashquan, présentement, c'est 17 degrés, plutôt nuageux. À Gwanish, 16 degrés, des éclaircies. Bejouanbetz, 17 degrés, c'est dégagé le ciel. 20 degrés à Longue-Pointe de Mingan, plein soleil. Plein soleil également à Rivière-Saint-Jean avec 17 degrés. À Rivière-Autolaire, c'est 17, un ciel dégagé. À Port-Meunier, 16 degrés du soleil. Et donc, beau partout en Minganie. En ce 31 août. Et c'est ça qui est bien, hein? On a 18, 19, 20 degrés, alors que le mois d'août se termine, le mois de septembre arrive. On s'attendrait à ce que ça rafraîchisse et ça ne rafraîchit pas tant que ça. En tout cas, moi, ça me réjouit. Si vous, ça ne vous fait pas plaisir, moi, je suis faite pour la chaleur. On a une marée qui sera à son niveau le plus haut cet après-midi, à 15 heures cet après-midi, à une hauteur de 1,6 mètres. Marée basse ce soir à 21h18 à une hauteur de 0,3 mètres pour la marée. Le traversier entre Tadoussac et Baie-Sainte-Catherine, c'est aux 20 minutes de chaque côté pendant la journée, mais il y a un service qui est un peu plus réduit aux extrémités de la journée, là. Donc à partir de 17h jusqu'à minuit, c'est la même chose le matin, de 6h à 10h, les traverses qui se font aux 40 minutes des deux rives, et entre minuit et 6h, ben c'est un traversier aux heures de chaque rive, en raison des diminutions d'effectifs, du manque d'effectifs du côté de la traverse Tadoussac. Baie-Sainte-Catherine, c'est comme ça jusqu'à la fin du mois de septembre. Et pour la traverse Matane-Baie-Comeau-Godbout, les traversées se font selon l'horaire régulier. Voilà, c'est ce qui complète votre émission en route vers le lunch. Il y a Info Mingani qui vous est présenté à l'instant. Et moi, je vous donne rendez-vous demain dès 11h.
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0: Bon lundi et bienvenue à votre émission Info Manganie. Heureuse de vous retrouver hein, dans cette case horaire du 11h30 pour vous présenter les sujets qui retiennent l'attention en matière d'actualité locale et régionale en Manganie. Je vous présente aujourd'hui en rediffusion ces deux entrevues réalisées vendredi après-midi concernant le renouvellement de la convention collective des employés syndiqués de la mine Tio. Le vote qui a eu lieu vendredi dernier, l'Assemblée générale débutait à 13h30, les métallos étaient réunis au sous-sol de l'église et ils se sont prononcés à 82% en faveur de l'acceptation de l'entente de principe soumise par l'exécutif syndical. Elle avait été discutée là et fait l'objet de négociations avec la partie patronale au cours des dernières semaines, des derniers mois même. Et donc, les employés qui ont en grande majorité là endossé cette entente de principe de leur exécutif syndical. Je vous présente donc les entrevues réalisées en fin d'après-midi, vendredi. Une première avec Louis Thériault, le président du syndicat des métallos, qui nous a accordé une entrevue à peine quelques minutes après avoir dévoilé le résultat aux membres. Et je vous présente par la suite un entretien avec le directeur de la mine Tio, Romain Prêcheur. Lui, il était dans nos studios à 16h30 aujourd'hui. Donc, après avoir entendu là, la décision des employés syndiqués, le directeur de la mine, qui était bien sûr ravi d'apprendre que on repartait là avec une certaine stabilité pour les quatre prochaines années, puisque la nouvelle convention collective est d'une durée de 4 ans. Donc, Romain Prêcheur, en fin d'après-midi, vendredi, qui nous accordait une entrevue en réaction à cette décision des employés syndiqués. Et ben aujourd'hui, là, ça aurait pu être la dernière journée de la convention collective qui était en vigueur au cours des 4 dernières années. C'est plutôt le premier jour d'une nouvelle convention collective pour la mine Tio. Les entrevues vous sont présentées l'une à la suite de l'autre. Elles sont disponibles sur notre site Internet si vous souhaitez les réentendre.
1: Et on est en entrevue avec le président du syndicat, Louis Thériault. Bonjour, M. Thériault.
2: Bonjour, Safiane.
1: Vous êtes tout sourire. Ça veut dire que ça a bien été, cette assemblée-là?
2: Oui, ça a bien été. Je pense qu'on s'attendait à ce genre de réception de nos membres. On a travaillé depuis très longtemps à réussir à avoir une entente de principe. Puis je pense que le résultat du vote représente bien le résultat de la négociation. Dans 82%, c'est après avoir l'entente de principe, c'est un peu le genre de pourcentage qu'on s'attendait à avoir.
1: On traduit 82% par facilement 4 employés sur 5 qui étaient d'accord avec ce que vous avez proposé.
2: Oui, j'ai pas les chiffres sous la main, là, mais on parle d'un 190 employés versus 40 quelques.
1: Et ont voté.
2: Peut-être que mes chiffres sont peut-être pas les bons, mais je vous les ferai parvenir. Mais ouais, c'est ça. Tu sais, chaque personne, des fois, a son objectif personnel. Mais je pense que collectivement, les gens ont compris que dans la situation présentement à laquelle on se trouve, l'entente de principe est une bonne entente.
1: On va régler la question tout de suite. Si ça a passé, ça veut dire qu'on poursuit le travail et on y va pour un autre 4 ans, un autre 5 ans?
2: Oui, on s'est entendu sur un contrat de 4 ans. On avait un contrat de 3 ans à l'offre finale au mois de mai. Puis la nouvelle le poursuite de la négociation nous a emmené sur un contrat de 4 ans. Donc, on s'enligne pour les 4 prochaines années avec une paix à la mine, puis une paix sociale aussi.
1: Okay. Qu'est-ce qu'il y a dans cette entente-là?
2: On a été chercher des augmentations salariales de l'ordre de 9,7%, des augmentations sous le fonds de pension de 7 $ et 30 cents au bout de la convention. On a joué sur des clauses qui nous tenaient à cœur un peu. On a été chercher des notions d'assurance qui ont été améliorées un peu. On a été chercher le TELUS santé virtuelle. Quelques dossiers comme ça sur les pour les contractuels, on a fait des petits ajustements. Des fois, on n'est pas capable de tout régler, mais on a été quand même réussi à aller faire des petites choses comme de nous aider qui vont nous aider pour les 4 prochaines années.
1: Et OK. Contractuel, puis ça, c'est un des points qui a chopé, je pense, lors de l'entente de la proposition précédente.
2: Oui. On espérait surtout se protéger pour le futur, là. Présentement, oui, on a des contracteurs à la mine, puis des fois, c'est nécessaire, mais on veut juste pas que ça vienne impacter nos travailleurs sur les temps de travail et sur les jobs qui sont essentiellement d'habitude à nos travailleurs. Fait que c'est plus sur ces choses-là qu'on voulait se protéger un peu. On n'a pas fait un énorme changement dans la convention collective sur ce dossier-là, mais on met une petite protection de plus pour essayer de protéger nos travailleurs.
1: Vous n'avez pas parlé du bonus pour la vie chère aussi. Vous aviez ça dans les conventions précédentes. Est-ce que c'est reconduit avec les mêmes paramètres?
2: Oui, il n'y a pas de changement sur le BVC. Ça va continuer à être mis en place. Puis c'est une protection qu'on veut maintenir parce que ça nous assure que si l'inflation monte comme dans les dernières années, on a certaines protections.
1: Et le 9 quelques %, c'est sur la période de 4 ans? Est-ce que c'est bien ça?
2: Oui, c'est étalé sur une période de 4 ans.
1: OK. Bonus à la signature?
2: Oui, un bonus à la signature de 1 500 $.
1: Pour tout le monde?
2: Pour tout le monde, oui.
1: Okay. Donc, vous énumérez beaucoup, évidemment, de gains. Est-ce qu'il y a des pertes?
2: On n'a pas eu de pertes de notre côté. On n'a pas de pertes à signaler dans cette convention-là. Puis c'est une des choses qui a été un gros point pour nous autres. À un moment donné, quand les chiffres viennent au bout de ce qu'on peut atteindre versus l'entreprise, l'important, c'est de pas perdre rien. On a réglé des problèmes qui peut être la brigade de la mine, qui était un problème pour la compagnie, qui était un casse-tête pour nous aussi. On a trouvé une belle solution qu'on pense qui va nous aider dans le futur, mais c'est pas une perte en tant que telle, c'est juste quelque chose, un win-win pour les deux parties.
1: L'ambiance lors de l'Assemblée, les derniers jours, on n'était pas là à l'intérieur, là, comment ça se passe avec les gars, mais avec les employés syndiqués?
2: Oui. C'était une... l'ambiance, je ne se cacherai pas que dans les dernières semaines, jours...
1: On est dans un lieu semi-public quand même, hein?
2: Oui. Je vais recommencer. Dans les dernières semaines, c'est sûr que tous les employés, je pense, avaient un certain questionnement. Les gens sont intéressés. C'est leur vie. On parle, on est aussi pour eux, mais c'est leur vie qui va être impactée si jamais on ne réussit pas à trouver une entente qui fait leur affaire. Donc, c'est de quoi que dans les derniers temps, on a senti quand même une petite pression. Puis c'est une bonne pression parce que quelque part, on travaille pour eux, donc on veut que ça fonctionne. Pour ce qui est de l'ambiance dans la salle, c'est exactement à quoi je m'attendais. Tu sais, les gens, ils ont des bonnes préoccupations, ils s'intéressent à leurs conditions, ils veulent savoir ça va être quoi l'impact sur leur futur, que ce soit pour le salaire, pour le fonds de pension, pour le BVC, toutes les clauses qu'on vient changer, les gens sont intéressés, puis ils posent des bonnes questions pour être sûr qu'ils ont tout est bien compris, puis qu'on a fait ce à quoi ils s'attendent.
1: Okay. Est-ce que vous avez le sentiment d'avoir pu répondre justement aux questionnements lors de l'Assemblée là, cet après-midi, aux préoccupations?
2: Oui, je pense que oui. Je pense que les questionnements ont été répondus. Puis la salle a compris que dans la situation, notre contrat était un bon contrat pour les 4 prochaines années.
1: La situation, parlons-en justement, le contexte mondial, est-ce que ça a eu un impact justement sur ce qui a été finalement négocié, convenu dans les dernières semaines?
2: C'est sûr que ça, je ne sais pas à quel point notre business est touché présentement. C'est dur de savoir si à quel point les chiffres, on ne peut pas les connaître à la fin de près, mais quand on regarde toutes les autres minières de la Côte-Nord, que ce soit aussi ArcelorMittal, partout, les tarifs, toutes ces minières-là sont impactées. Donc, c'est quand même quelque chose qu'il faut qu'on tienne en compte, là, que si tout le monde est impacté, il y a des bonnes chances que la vérité soit que nous autres, on le soit un peu. Mais dans le contexte de la convention, je pense qu'on a quand même réussi à trouver un bon contrat au travers de tout ça. Puis pas seulement suite au contexte, je pense que même si le contexte n'avait pas été, ça n'aurait pas été un mauvais contrat non plus. Je suis que le fait que les difficultés présentement mondiales fait que dans les circonstances, le contrat peut paraître mieux un peu.
1: Un dernier élément sur lequel j'aimerais vous entendre, depuis que la première entente de principe a été refusée, Rio Tinto a annoncé l'annulation ou le report de certains travaux sur le chemin de fer, entre autres, au Concasseur. On a annoncé aussi une diminution du tonnage pour l'année 2026. On enlève un 200 000 tonnes. Ça, est-ce que ça a fait partie de la discussion ou est-ce que ça va être, disons, là, si ça n'a pas déjà été fait, est-ce que ce sera rediscuté maintenant qu'on a une convention en poche?
2: Ça a été discuté pas tellement à la table de négo. C'est sûr que ça flottait dans l'air. T'sais. On comprenait la situation. Ça peut pas ne pas impacter. Là. Mais je pense pas qu'en est à date. On espère quand même que la fin de l'année puisse avoir une reprise puis que justement, les tonnages, pas reprendre les tonnages spectus, mais que du moins les gens puissent finir l'année en faisant le tonnage qu'il reste à faire. C'est que tant que perdre du tonnage, c'est jamais une bonne nouvelle, mais je pense qu'avec le tonnage qui reste, on peut quand même espérer avoir toute notre année de semaines.
1: Je vais maintenir à 50 semaines, hein? C'est ça, 50 semaines? OK. Vous êtes content, M. le Président?
2: Oui, soulagé. Premier contrat. C'est quand même un stress supplémentaire, mais tu sais, avec toute l'équipe, on avait le Stéphane Néron qui vient du bureau de Sept-Îles, qui était avec nous autres, qui nous a donné un gros soutien. Puis il faut pas passer sous silence non plus Nico Lapierre, qui est le directeur des métallos, qui a descendu des semaines pour nous donner un coup de main là, pour essayer de nouer l'impasse. Quand même eu un bon impact sur la négo, puis je tenais à le mentionner.
1: Donc c'est un travail d'équipe, l'exécutif syndical, et ça dépasse même l'équipe locale.
2: Ouais, ça a été, on a pris toute l'aide qu'on pouvait. Il y avait pas de, pouvait pas passer à côté, mais mon équipe là, ça fait quand même un bout qu'on est là-dessus là. On a eu des longues périodes d'attente qui parfois, on travaille quand même à essayer de penser à qu'est-ce qui pourrait faire nous permettre de trouver un entente. Mais ça vient dû des fois sur le moral de pas négocier, mais

0: Merci beaucoup, Sofiane.
1: Alors, c'était Louis Thériault, président du local 4466 pour les métallos ici à Havre-Saint-Pierre. On l'a mentionné à plusieurs reprises sur nos ondes dernièrement. C'est important, là, la période du renouvellement de la convention collective. Il y a des gens qui retiennent leur souffle, pas seulement les employés cadres et syndiqués, mais vraiment toute une population. Là, il y a un soupir de soulagement qui se pousse et pour tout le monde. Là, donc, les gens sont probablement davantage rassurés en regard des résultats annoncés cet après-midi. 82%, c'est la proportion de syndiqués qui ont accepté cette entente de principe proposée par l'exécutif syndical cet après-midi.
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3: On tenait également à tendre le micro à la partie patronale et à ce propos, on s'entretient avec Romain Prêcheur, qui est le directeur de la mine Thiot. Monsieur Prêcheur, bonjour.
4: Bonjour, Sofiane.
3: Ça va bien?
4: Très bien.
3: Vous aussi, vous êtes tout sourire. J'ai dit la même chose au président tout à l'heure. On pousse un soupir de soulagement quand on obtient un résultat comme celui-là cet après-midi?
4: Bien sûr, on est très, très heureux que les employés des installations minières aient accepté le contrat de travail négocié entre les parties. D'ailleurs, à cette occasion, permettez-moi de remercier chaleureusement l'ensemble des deux comités de négociation, autant le comité patronal que syndical, qui ont travaillé depuis le mois de mars, donc dans de

0: depuis de nombreux mois, dans le respect, toujours avec une attitude constructive, pour en arriver à l'entente de principe un petit peu plus tôt cette semaine, qui a été avalisée, supportée par les employés cet après-midi. Donc, merci à eux.
1: Avez-vous des commentaires plus précis par rapport, par exemple, au taux de participation, non pas taux de participation, mais plutôt au taux d'approbation de cette entente de principe, 82%, est-ce que c'est satisfaisant pour vous?
0: Oui, c'est l'information qu'on a eue de la part du syndicat. Bien sûr, la partie patronale n'était pas présente lors de l'Assemblée, donc on pense en effet que c'est un support qui est quand même massif de la très grande majorité des employés, donc on s'en satisfait. C'était une bonne entente de principe. C'est une bonne entente de principe pour un bon contrat. On estime que c'est un accord qui était gagnant-gagnant. Et on est très, très heureux que les employés, par leur vote, confirment cette perception, cet état de fait.
1: Évidemment, vous l'avez dit, plusieurs mois de discussion, ça négocie depuis le mois de mars. Il y a une première entente qui avait été refusée par les employés syndiqués. Qu'est-ce qui a fait la différence entre la première puis la deuxième entente?
0: La première, lors de la première assemblée, on n'avait pas pu atteindre une entente de principe. Donc, ça avait été une offre patronale qui avait été déposée. Donc, la différence fondamentale avec une entente de principe, c'est que celle-ci est supportée et recommandée au vote par le syndicat. On comprend que c'est ça, c'était la position syndicale cet après-midi. On pense que ça a fait toute la différence. Il y a eu aussi également des évolutions entre les deux moments, entre le mois de juin et le mois d'août, toujours dans le respect, puis de manière constructive. Il y a plus d'éléments là, qui n'étaient pas forcément tranchés plus tôt au printemps qu'ils l'ont été. Et donc, c'est ça qui a amené à une entente de principe gagnant-gagnant pour les deux parties.
1: Pouvez-vous nous donner des exemples d'éléments qui n'étaient pas tranchés en mai ou en juin et qui l'ont été au cours de la période estivale, finalement?
0: Je ne rentrerai pas dans les éléments spécifiques. C'est au syndicat, s'il le souhaite, là, d'y aller. Je ne veux pas revenir sur la négo. Puis vous devez comprendre aussi qu'il y a un certain respect pour ce qui se passe à la table de négociation, que ça doit y rester. Notre ligne, autant de la partie syndicale que patronale, pendant les derniers mois, n'était de ne pas négocier sur la place publique. On s'y est tenu, donc on ne va pas commencer à outrepasser cette réserve-là aujourd'hui. Par contre, il y avait des sujets de fond, de fonctionnement, de mécanisme au niveau de nos relations de travail qu'il fallait qu'on discute, sur lesquels on avait des différends, qui ont été réglés et qui ont fait partie de cette entente de principe-là. Donc ça, c'est important pour nous. Là, le plus important, c'est qu'on a mis ces éléments-là derrière nous, on regarde ensemble vers l'avenir, puis on ouvre à partir de maintenant une période de stabilité pour 4 années. Donc ça, c'est extrêmement important pour nous. Il y a pas mal de choses qui bougent là, au niveau international, dans le contexte global. Les choses qu'on contrôle ici au Havre, c'était important qu'on les règle et qu'on se dote de cette stabilité, de cette paix sociale-là pour 4 ans.
1: Est-ce qu'on va repartir la machine en matière d'investissement, notamment? Au cours des dernières semaines, la minière a annoncé le report ou l'annulation de certains travaux pour ce qui est des installations. Il y a une diminution de l'objectif de tonnage aussi qui a été annoncé également au cours de l'été. Est-ce que c'est des choses qui pourront être révisées et peut-être corrigées là, maintenant qu'on a une convention en main?
0: Pour ce qui est des investissements, dans la grande proportion, ils n'ont pas ralenti ou été annulés. Vous l'avez mentionné, on a dû, au mois de juin, par contre, annuler l'un des arrêts, des entretiens majeurs qui étaient prévus, particulièrement du côté du concasseur, de certains convoyeurs au mois d'août, à cause du contexte d'incertitude dans lequel on était. Cependant, je tiens à mentionner que, par exemple, tous les investissements associés à la conformité environnementale ont été maintenus durant toute la période estivale. Ils ont continué encore cette semaine, ils vont continuer la semaine prochaine avec des livraisons de ces ouvrages-là qui vont assurer notre conformité environnementale pour l'avenir, qui vont être livrés un petit peu plus tard cet automne. Donc, tous ces investissements-là, qui sont très importants, qui représentent la plus grosse partie de l'enveloppe, eux se sont poursuivis et vont se poursuivre. Pour certains des travaux qui ont été, par contre, annulés au mois d'août, il y en a certains qui sont absolument nécessaires, qu'on va pouvoir reprendre à la fin de la période de production, okay. À la fin, après l'arrêt du concasseur. Il y en a certains, par contre, que là, la fenêtre s'est refermée, donc vont devoir être reportés à 2027. Pour ce qui est de la situation sur la baisse annoncée de la production, Elle n'était pas liée du tout au contexte de négociation, et plutôt liée à un contexte plus global de baisse de la demande pour nos produits cette année en 2026, comparativement à ce qui avait été planifié. Vous n'êtes pas sans savoir qu'on est dans un contexte qui demeure quand même difficile, avec des incertitudes au niveau global et international. Je pense notamment encore les derniers rebondissements pour ce qui est des tarifs américains, notamment sur l'acier canadien, qui représente des produits sur lesquels nous sommes actifs. Également au niveau de notre structure de coûts, comme bon nombre d'autres minières. Le deuxième poste de dépense après la main-d'œuvre, c'est les hydrocarbures, le carburant qu'on met dans nos locomotives, dans nos équipements miniers de production. Avec le contexte de la guerre en Iran, puis tout le monde le ressent à la pompe, le simple citoyen également. On a une augmentation importante de nos coûts associés à ces carburants-là. Et c'est pas propre à Rio Tinto Ferretita. On voit notamment sur la côte nord, la plupart des autres grosses minières la traversent, des défis qui sont similaires aux nôtres. Cependant, cette stabilité-là, puis cette prévisibilité-là au niveau du contrat de travail, nous, on pense que c'était une condition sine qua non pour être capable de faire face à ces défis contextuels-là. Et ça va nous amener à nous recentrer sur notre productivité, notre performance. Il nous reste des beaux défis cet automne, notamment en termes de production, puis comme je l'ai dit, en termes d'investissement. Donc là, on a toutes les cartes en main pour aller de l'avant, puis livrer le gros automne là, qui nous attend avec maintenant ce nouveau contrat de travail très positif pour les deux parties.
1: Donc, la stabilité, c'est vraiment la clé pour réfléchir ou pour planifier l'avenir.
0: Tout à fait. Dans une perspective d'investissement, n'importe lequel de vos auditeurs qui est entrepreneur ou qui a sa business là, peut se l'imaginer. On ne peut pas imaginer se projeter dans l'avenir, faire des plans d'investissement si on n'a pas cette prévisibilité-là, cette stabilité-là, grâce à ce contrat de travail maintenant voté favorablement par les employés. On se donne ce 4 ans de prévisibilité, de stabilité-là. C'était une condition sine qua non à la poursuite de notre plan.
1: Toute la question des tarifs douaniers avec les Américains, vous l'avez dit, vous n'avez pas d'impact. Vous n'avez pas de pouvoir là-dessus. Mais concrètement, à quel point ça impacte la mine Tio de Havre-Saint-Pierre, ce qui se passe?
0: Nous, ça nous impacte indirectement. Mais dans Rio Tinto, fer et titane, vous avez fer.
1: Oui.
0: Et le principal débouché pour notre fer de la mine Tio, c'est que ce fer-là, ces unités de fer-là, sont ensuite transformées sous forme d'acier à la scierie du complexe métallurgique et de minéraux critiques de Sorel. Donc cet acier-là est de l'acier canadien, donc qui est touché soit directement par des tarifs américains, soit, dans notre cas aussi, indirectement, puisque la plupart de nos clients d'acier sont canadiens, mais qui ensuite, eux, peuvent vendre des produits aux Américains. On espérait beaucoup sur... dernières discussions, les dernières négociations entre le Canada et les États-Unis. Malheureusement, ça semble prendre une autre voie. Bien sûr, on est en discussion avec les autorités, les différents paliers de gouvernement, pour être capable de lire la situation. Mais je tiens à rappeler quand même qu'en réalité, rien ne change là, dans notre cas de figure. Donc, ça fait plus d'un an que l'acier canadien est touché par des tarifs de 50% par les Américains. Et ça, sur le long, ça commence à impacter l'ensemble de l'économie, nous y compris.
1: Oui.
0: Au début, tout le monde pensait que ça allait pas durer très très longtemps, puis il y avait des plans de mitigation qui étaient un petit peu plus court terme. Mais là, si c'est pour rester, ça c'est une stratégie à réviser, puisqu'on n'est plus dans le même contexte d'affaires du tout.
1: Et ce qui est arrivé il y a environ un an aussi, c'est l'annonce de Rio Tinto concernant la révision stratégique des divisions. On ne sait toujours pas pour notre division ce qu'il adviendra. Est-ce qu'on se sera vendu? Est-ce que ce sera scindé? On en est où avec ça, la question de la révision stratégique?
0: La révision stratégique est toujours en cours. En effet, il n'y a pas eu forcément de nouvelles annonces parce qu'il n'y a pas eu de nouveaux développements. Il faut comprendre cependant que, je l'ai mentionné, là, le marché tant du fer que du titane n'est pas dans sa meilleure position en ce moment. Donc, c'est clair que dans ce genre de contexte-là, ça appelle pas là, forcément à des transactions. C'est pas le meilleur moment pour ce type de transaction-là. Donc, c'est la raison pour laquelle cette revue stratégique-là a temporisé un petit peu. Donc, les intentions de Rio Tinto demeurent les mêmes. C'est celles qui ont été répétées publiquement là, par notre direction à plusieurs reprises avec les rencontres publiques aux actionnaires dans les derniers mois. Par contre, en effet, pas d'avancement notable à mentionner, notamment associé à un contexte commercial relativement fragile de ce temps-ci.
1: Alors, en somme, votre réponse, c'est statu quo de ce côté-là.
0: Exactement, statu quo. Et donc, statu quo également pour notre alignement sur nos plans de production, sur nos plans d'investissement. Je l'avais répété à plusieurs reprises déjà sur vos ondes dans les derniers mois. Nous, cette revue stratégique-là, du point de vue opérationnel sur le terrain au Havre, elle n'impacte pas notre vie de tous les jours. On continue sur notre plan, sur notre ligne. On demeure le principal producteur de dioxyde de titane au monde et on a les besoins de nos clients à rencontrer. Et c'est ce à quoi on s'attelle à tous les jours, en sécurité et en respect de l'environnement.
1: Et est-ce que vous voyez des opportunités de développement ou de conquérir de nouveaux marchés en regard justement de la stabilité que vous donne cette nouvelle convention là, qui est signée aujourd'hui?
0: Bien sûr, ça, c'est des opportunités qu'on regarde toujours. On reste à l'affût de ce qui peut se passer. On est cependant dans cette industrie-là depuis plus de 75 ans maintenant. Puis comme je viens de le rappeler, on est un leader mondial dans ce marché-là. Ça demeurera notre marché de cœur. Par contre, si d'autres opportunités se développent, il y a certains tests en termes de procédés notamment qui sont en cours. On a produit là, cet été les premières tonnes notamment avec notre trieur de minerais, un nouveau projet d'investissement qui avait été annoncé avec une participation du gouvernement notamment l'été dernier, l'été 2025.
1: Oui.
0: Donc là, on a commencé à produire cet été les premiers volumes avec ce matériel, avec ce trieur-là. Volumes qui ont été envoyés actuellement à Sorel, qui continue là, les tests au niveau métallurgique. Donc, on est très, très actifs, tournés vers l'avenir, à tenter d'implanter des nouvelles technologies du côté de la Minitio, toujours dans la même optique, améliorer notre productivité, améliorer notre performance pour assurer une santé financière durable à notre organisation.
1: Alors, ce sera d'autant plus possible pour les prochaines années avec cette convention collective. Je rappelle qui sera signée prochainement, puisque il y a une approbation de la majeure partie des employés syndiqués de la mine Tio. Un message en terminant que je vous inviterai à adresser là à la population, parce que oui, vous travaillez avec les employés syndiqués, avec les employés cadres de la mine Tio, mais Rio Tinto Ferrotitan, ici à Havre-Saint-Pierre, c'est toute la population, vos parties prenantes, monsieur, madame, tout le monde, qui a retenu son souffle dans les dernières heures là, avec la signature de la convention collective. Maintenant que c'est réglé, qu'est-ce que vous avez à dire à la population?
0: Et dans ces moments-là, vous l'avez dit, là, on a été autant, d'ailleurs, Louis Thériault que moi, là, on a été interpellés par la communauté puis par le milieu dans les derniers jours, dernières semaines. Et c'est bien normal avec le poids économique que nous représentons pour la région. Je pense justement que la manière dont ça s'est déroulé, l'atteinte d'une entente de principe, le vote très majoritairement favorable qui a été fait, démontre à une communauté comme la nôtre qu'on a des relations de travail qui sont bonnes, qui sont saines, on est capable de se parler, on se respecte et on travaille de manière constructive à bâtir un avenir ensemble. C'est vraiment ce qui s'est passé à la table de négociation dans les dernières semaines. Cette entente, ce contrat de travail-là, fait de nous, on maintient notre position de premier employeur privé en Mangani et l'employeur qui offre les meilleures conditions de travail. On est très, très fiers de cette réalisation-là, qui est autant de la responsabilité de Rio Tinto que du syndicat des métallos. Et donc, on espère donner à la communauté une stabilité, demeurer ce moteur économique que nous avons été, que nous sommes et que nous resterons pour au moins les 4 prochaines années à venir, certainement avec ce contrat de travail.
1: Alors, voilà un message d'espoir, un message rassurant pour toute la population de la Mangani. Merci beaucoup, M. Romain Prêcheur. Je rappelle que vous êtes le directeur de la mine Tio de Havre-Saint-Pierre et on se parlait justement là, de cette convention collective qui sera signée sous peu, puisqu'elle a été approuvée par les employés syndiqués de la mine CIO à l'issue de cette entente de principe qui avait été convenue entre la partie patronale et la partie syndicale plus tôt cette semaine. On va vous souhaiter une belle fin de semaine et on pense que de votre côté aussi, ça va bien dormir.
0: Oui, certainement. Merci beaucoup.
1: Merci beaucoup, M. Prêcheur.
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1: C'est tout pour votre info Mangani de ce lundi. L'émission qui était consacrée à la rediffusion des deux entrevues réalisées vendredi dernier, l'une avec Louis Thériault, président du syndicat des métallos de la mine locale 4466, l'autre avec le directeur de la mine Thio, Romain Prêcheur. Et les deux entrevues portaient sur le même sujet, les réactions à la suite de la décision des employés syndiqués de la mine Thio qui ont accepté dans une proportion de 82%. L'entente de principe qui avait été conclue plus tôt la semaine dernière entre l'exécutif syndical et la partie patronale. Les opérations minières qui se poursuivent pour un autre 4 ans grâce à cette nouvelle convention collective. Les employés qui se retrouvent avec des augmentations salariales qui vont atteindre tout près de 10% au cours des 4 prochaines années. D'autres éléments qui ont été convenus dans cette entente et vous pouvez en prendre connaissance en visitant le site internet de CILE à l'adresse cilemf.com, vous retrouverez l'intégrale des deux entrevues que nous vous avons présentées au cours de la dernière demi-heure. Demain à 11h30, je vous donne rendez-vous pour la prochaine de votre émission Info Mangani. Je vous rappelle que l'aréna Denis Perron réouvre aujourd'hui, en fin d'après-midi, en fait, l'horaire est sorti, la municipalité l'a publié. Et l'aréna ouvre tôt cette année, c'est des échos là, que j'ai entendus au cours des derniers jours. L'aréna, donc, qui reprend du service avec les différentes activités, différents sports de glisse qu'on pourra retrouver, patinage artistique, ringuette, hockey. OK, pour tout le monde, hein? Alors, hockey mineur, ça reprend ce soir, notamment avec l'horaire habituel. Et il y a les ligues adultes également qui vont reprendre leurs activités. Voilà, c'est ce qui complète l'émission Info Mangani d'aujourd'hui. Je vous donne rendez-vous pour la rediffusion à 16h30 et pour la prochaine émission demain à 11h30. Bye bye!
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4: Hey, merci d'être là à l'émission L'Heure Espace et Franco New Country avec moi, Véronique Labbé. Je pense qu'on va passer un beau moment dans le New Country et ça commence évidemment. Vous me connaissez, je pense que si vous n'êtes pas là chaque semaine, vous allez me connaître dans l'émission. J'aime ça un peu mettre le party dans vos playlists. Et bref, Alex et Caro, deux bons Gaspésiens, deux bons vivants, commencent avec Il n'y a pas juste de Rome, juste après Ciao Bye avec Laurence Saint-Martin. Bref, plein d'artistes à découvrir. Reste avec moi. Bonne émission.

Harpin Lépine, qu'on vient d'entendre avec son dernier single, Chance, qui est le titre de la chanson, mais je veux dire, il est dans un moment plus de chance que d'autres choses, tant qu'à moi, là, parce qu'on va se le dire, sa carrière a breaké d'un coup sec et il a pris toute cette chance-là, justement, pour être capable d'avancer et de y aller à fond. Il a même lâché sa job, il est donné à fond dans ce qu'il fait. Plein de spectacles à venir, allez voir sur ses plateformes numériques, là, quand même, c'est. Il bouge, vraiment. Tu sais, là, il y en a un même par année là, qui pousse tout d'un coup. Là, puis vraiment, c'est quoi les chances que ça arrive, ça? Tu sais, il y en a qui rêveraient de faire carrière rapidement comme ça. Ça n'arrivera jamais. Mais quelqu'un qui s'en attendait pas arrive comme ça tout bonnement. Il y a un son bien à lui, Keb, avec une touch de New Country, de son 808 avec du EDM, puis à travers son Keb, son Country, Morgan Wallen, tu sais, bref, sa sauce à lui et ça marche. On l'aime d'amour. Ariane Simard qui s'en vient aussi, qui, elle aussi, ça fonctionne vraiment très bien. Je pense que le côté féminin là, dans le New Country est vraiment en effervescence, puis elle en fait partie. On l'écoute justement avec son dernier single, Rêver trop.

Hey, merci d'être là avec moi, Véronique Labbé, pour l'Art Espace Franco New Country. On vient d'entendre Blue Ridge Band avec Chasing Sunset, version française, évidemment. Juste avant, c'était Gis Mongeon. Avec Amène-moi donc un rhum, ça te tente-tu? Bref, le party punk, c'est clair. Et là, je m'en vais en humour avec Christian Lemieux. Écoute, c'est un New Country qui fait longtemps qu'il existe, mais que j'aime toujours l'humour de cette chanson. C'est pas bon de la salade.

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pas de faire entendre de la musique New Country ici à l'heure Espace Franco-New Country avec moi, Véronique Labbé, Clément Jarre, qui avait gagné ma cause, qu'on vient d'entendre juste avant, Gabriel Forêt avec Appel manqué, qui vient de sortir son nouvel album, manquez pas ça. Et nouveauté encore sur les ondes, Country City Boy, Froid sans toi, c'est le titre de la chanson que je te propose à l'instant. Et bref, on lâche pas, on écoute la musique et country.

C'est la chanson qui l'a fait connaître, Dave Arnaud, qu'on vient d'entendre avec Va-t'en pas. Un peu à la Mumford & Sons. Il y a un côté organique dans ce qu'il fait, mais bon auteur-compositeur, vraiment. Il y a même un recueil de poésie qu'il a fait, qu'il a carrément là, édité, là, qui est sur le marché. Donc, il est très investi dans le côté artistique de sa vie. Je trouve ça vraiment beau de voir qu'il va jusqu'au bout de ses projets. Voilà, David Tremblay qui s'en vient avec 100 000 à l'heure. Lui aussi, en plus de faire de la musique, il est aussi mannequin et même il fait de la figuration dans plein d'émissions que tu écoutes à télé. D'ailleurs, j'avais eu le plaisir d'être sur un tournage dernièrement avec. J'étais vraiment comme « Hey, qu'est-ce que tu fais là? » On s'est croisés puis j'ai dit « Hey, c'est le fun ». C'était dans la nouvelle série de Martin Matt, la Vitrerie Joyale. Bref, belle émission vraiment qui a été tournée ici au Québec. On va se le dire que le cinéma au Québec, c'est très bon, là, vraiment. Et j'avais le plaisir de faire la femme de Jean, le gars qui est le fournisseur de Martin Matt, qui finalement a perdu comme client. Là. Bref, on m'a vu 3 secondes. Là. Il n'y a rien à s'affoler là-dedans. Là. Mais bref, j'ai eu bien du fun d'être sur le plateau. Et d'ailleurs, ben, c'est ça, David était sur le tournage lui aussi comme figuration. On l'écoute à l'instant parce que là, on l'écoute en musique. Hey!

Hey, je la chante à tue tête, la chanson, clairement. Vince Lemire, qu'on vient d'entendre, qu'on aime le whisky. Titre qui le fait connaître littéralement et plein de spectacles pour lui qui s'en vient. Trudy qui s'en vient avec toute cette nuit perdue. Titre du premier single qu'elle nous propose. On aime déjà ça. Reste avec moi, leur espace Franco New Country. C'est vrai, j'aime.

déjà tout pour cette semaine. Merci d'avoir été là avec moi, Véronique Labbé, pour l'air espace Franco New Country. Et on termine avec la nouveauté de Francis de Grand Prix. Si j'avais su qui lancera son album en octobre prochain. Donc, on reste à l'affût de tout ça et on se retrouve la semaine prochaine. Bye-bye!

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3: Bonjour, ici Sophie-Anne Mailloux. Nous sommes lundi le 31 août 2026. Bienvenue à vos informations régionales. Les employés syndiqués de la mine Tio ont accepté un nouveau contrat de travail qui couvrira les 4 prochaines années. Dans une proportion de 82 %, les syndiqués ont dit oui à l'entente de principe recommandée par leur exécutif syndical vendredi dernier. Ils étaient alors à seulement 3 jours de l'échéance de la convention en vigueur. En entrevue à CILE, le président du syndicat, Louis Thériault, a estimé avoir fait des gains avec une augmentation salariale globale de près de 10 %, une bonification du fonds de pension, du régime d'assurance, de même que des primes de mine et des quarts de travail de soir et de nuit. Les modalités prévues aux ententes contractuelles ont aussi été revues à la satisfaction des parties. Enfin, le boni de vie chère a été ajusté en fonction de l'inflation. La nouvelle convention collective assure une stabilité pour les prochaines années. Le directeur de la mine Tio, Romain Prêcheur, s'en est réjoui, indiquant que l'entreprise misera sur la production et les investissements requis à la mine Tio. Après avoir reporté la réalisation de certains travaux en raison de l'incertitude des dernières semaines, la division va reprendre le plan de consolidation de ses infrastructures. Dans le contexte mondial incertain, la minière Tio va concentrer ses efforts sur ce qu'elle peut contrôler. Et puis à Havre-Saint-Pierre, l'aréna Denis Perron réouvrira ses portes aujourd'hui. Les sports de glisse habituels reprennent avec un horaire pratiquement identique aux dernières années, le patinage artistique, la ringuette et le hockey pour les jeunes et moins jeunes. En effet, le hockey mineur, le hockey scolaire, les ligues adultes et le senior 2A occupent la majeure partie de la grille horaire. Déjà fixée au calendrier, la finale locale de patinage artistique aura lieu le 7 février, le tournoi de la Manganie du 11 au 14 février et le tournoi olympique en mars. D'autres événements viendront s'ajouter, notamment le calendrier des parties de la Ligue senior 2A, de même que les parties du hockey mineur de la Ligue Gérald Vaillancourt. Au cours de l'été dernier, l'aréna Denis Perron a eu droit à des travaux de restauration importants. La toiture a été refaite et la salle communautaire adjacente a été démantelée. Ce dernier chantier n'est pas complété puisqu'une nouvelle entrée doit être construite au cours des prochaines semaines. Après l'ajout du bloc de chambre des joueurs réalisé en 2024-2025, ces travaux sur l'aréna Denis Perron visent à assurer la pérennité du bâtiment construit il y a près de 60 ans, c'était en 1967. Rappelons finalement qu'en juin dernier, la municipalité de Havre-Saint-Pierre a déposé une demande de financement au gouvernement provincial pour la construction d'un nouvel aréna. La réponse sera connue en 2027. Et puis, visite d'un bateau de croisière internationale aujourd'hui, dès 8h ce matin et jusqu'à 18h, le Azamara Journey de la compagnie Azamara fera escale au port de Havre-Saint-Pierre, un navire d'une capacité de 1100 passagers et membres d'équipage qui sera au quai d'Havre-Saint-Pierre toute la journée et donc des visiteurs, des croisiéristes internationaux qui nous rendent visite aujourd'hui. C'est ce qui complète vos informations régionales. On vous rappelle que l'émission Info Mingani vous sera présentée aujourd'hui à 11h30, en rediffusion à 16h30. À tous et à toutes, une et à toutes.
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4: Bonjour, ici Sophie-Anne Mayou. Nous sommes lundi, le 31 août 2026. Bienvenue à vos informations régionales. Les employés syndiqués de la mine Tio ont accepté un nouveau contrat de travail qui couvrira les 4 prochaines années. Dans une proportion de 82 %, les syndiqués ont dit oui à l'entente de principe recommandée par leur exécutif syndical vendredi dernier. Ils étaient alors à seulement 3 jours de l'échéance de la convention en vigueur. En entrevue à CILE, le président du syndicat, Louis Thériault, a estimé avoir fait des gains avec une augmentation salariale globale de près de 10 %, une bonification du fonds de pension, du régime d'assurance, de même que des primes de mine et des quarts de travail de soir et de nuit. Les modalités prévues aux ententes contractuelles ont aussi été revues à la satisfaction des parties. Enfin, le boni de vie chère a été ajusté en fonction de l'inflation. La nouvelle convention collective assure une stabilité pour les prochaines années. Le directeur de la mine Tio, Romain Prêcheur, s'en est réjoui, indiquant que l'entreprise misera sur la production et les investissements requis à la mine Tio. Après avoir reporté la réalisation de certains travaux en raison de l'incertitude des dernières semaines, la division va reprendre le plan de consolidation de ses infrastructures. Dans le contexte mondial incertain, la minière Tio va concentrer ses efforts sur ce qu'elle peut contrôler. Et puis, à Havre-Saint-Pierre, l'aréna Denis Perron réouvrira ses portes aujourd'hui. Les sports de glisse habituels reprennent avec un horaire pratiquement identique aux dernières années, le patinage artistique, la ringuette et le hockey pour les jeunes et moins jeunes. En effet, le hockey mineur, le hockey scolaire, les ligues adultes et le senior 2A occupent la majeure partie de la grille horaire. Déjà fixée au calendrier, la finale locale de patinage artistique aura lieu le 7 février, le tournoi de la Mingani du 11 au 14 février et le tournoi olympique en mars. D'autres événements viendront s'ajouter, notamment le calendrier des parties de la Ligue senior 2A, de même que les parties du hockey mineur de la Ligue Gérald Vaillancourt. Au cours de l'été dernier, l'aréna Denis Perron a eu droit à des travaux de restauration importants. La toiture a été refaite et la salle communautaire adjacente a été démantelée. Ce dernier chantier n'est pas complété puisqu'une nouvelle entrée doit être construite au cours des prochaines semaines. Après l'ajout du bloc de chambre des joueurs réalisé en 2024-2025, ces travaux sur l'aréna Denis Perron visent à assurer la pérennité du bâtiment construit il y a près de 60 ans, c'était en 1967. Rappelons finalement qu'en juin dernier, la municipalité de Havre-Saint-Pierre a déposé une demande de financement au gouvernement provincial pour la construction d'un nouvel aréna. La réponse sera connue en 2027. Et puis, visite d'un bateau de croisière international aujourd'hui, dès 8h ce matin et jusqu'à 18h, le Azamara Journey de la compagnie Azamara fera escale au port de Havre-Saint-Pierre, un navire d'une capacité de 1100 passagers et membres d'équipage qui sera au quai d'Havre-Saint-Pierre toute la journée et donc des visiteurs, des croisiéristes internationaux qui nous rendent visite aujourd'hui. C'est ce qui complète vos informations régionales. On vous rappelle que l'émission Info Mingani vous sera présentée aujourd'hui à 11h30 en rediffusion à 16h30. À tous et à toutes, et à toutes.
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0: Bon lundi et bienvenue à votre émission Info Mangani. Heureuse de vous retrouver dans cette case horaire du 11h30 pour vous présenter les sujets qui retiennent l'attention en matière d'actualité locale et régionale en Mangani. Je vous présente aujourd'hui en rediffusion ces deux entrevues réalisées vendredi après-midi concernant le renouvellement de la convention collective des employés syndiqués de la mine Tio. Le vote qui a eu lieu vendredi dernier, l'Assemblée générale débutait à 13h30, les métallos étaient réunis au sous-sol de l'église et ils se sont prononcés à 82% en faveur de l'acceptation de l'entente de principe soumise par l'exécutif syndical. Elle avait été discutée là, et fait l'objet de négociations avec la partie patronale au cours des dernières semaines, des derniers mois même. Et donc, les employés qui ont en grande majorité là, endossé cette entente de principe de leur exécutif syndical. Je vous présente donc les entrevues réalisées en fin d'après-midi, vendredi. Une première avec Louis Thériault, le président du syndicat des métallos, qui nous a accordé une entrevue à peine quelques minutes après avoir dévoilé le résultat aux membres. Et je vous présente par la suite un entretien avec le directeur de la mine Tio, Romain Prêcheur. Lui, il était dans nos studios à 16h30 aujourd'hui. Donc, après avoir entendu là, la décision des employés syndiqués, le directeur de la mine, qui était bien sûr ravi d'apprendre que on repartait là, avec une certaine stabilité pour les 4 prochaines années, puisque la nouvelle convention collective est d'une durée de 4 ans. Donc, Romain Prêcheur, en fin d'après-midi, vendredi, qui nous accordait une entrevue en réaction à cette décision des employés syndiqués. Et ben aujourd'hui, là, ça aurait pu être la dernière journée de la convention collective qui était en vigueur au cours des 4 dernières années. C'est plutôt le premier jour d'une nouvelle convention collective pour la mine Tio. Les entrevues vous sont présentées l'une à la suite de l'autre. Elles sont disponibles sur notre site Internet si vous souhaitez les réentendre.
1: Et on est en entrevue avec le président du syndicat, Louis Thériault. Bonjour, M. Thériault.
2: Bonjour, Safiane.
1: Vous êtes tout sourire. Ça veut dire que ça a bien été, cette assemblée-là?
2: Oui, ça a bien été. Je pense qu'on s'attendait à ce genre de réception de nos membres. On a travaillé depuis très longtemps à réussir à avoir une entente de principe. Puis je pense que le résultat du vote représente bien le résultat de la négociation. Dans 82%, c'est après avoir l'entente de principe, c'est un peu le genre de pourcentage qu'on s'attendait à avoir.
1: On traduit 82% par facilement 4 employés sur 5 qui étaient d'accord avec ce que vous avez proposé.
2: Oui, j'ai pas les chiffres sous la main, là, mais on parle d'un 190 employés versus 40 quelques.
1: Qui ont voté?
2: Peut-être que mes chiffres sont peut-être pas les bons, mais je vous les ferai parvenir. Mais ouais, c'est ça. Tu sais, chaque personne, des fois, a son objectif personnel. Mais je pense que collectivement, les gens ont compris que dans la situation présentement à laquelle on se trouve, l'entente de principe est une bonne entente.
1: On va régler la question tout de suite. Si ça a passé, ça veut dire qu'on poursuit le travail et on y va pour un autre 4 ans, un autre 5 ans?
2: Oui, on s'est entendu sur un contrat de 4 ans. On avait un contrat de 3 ans à l'offre finale au mois de mai. Puis la nouvelle négociation, le poursuite de la négociation nous a emmené sur un contrat de 4 ans. Donc, on s'enligne pour les 4 prochaines années avec une paix à la mine, puis une paix sociale aussi.
1: Okay. Qu'est-ce qu'il y a dans cette entente-là?
2: On a été chercher des augmentations salariales de l'ordre de 9,7%, des augmentations sur le fonds de pension de 7 $ et 30 cents au bout de la convention. On a joué sur des clauses qui nous tenaient à cœur un peu. On a été chercher des notions d'assurance qui ont été améliorées un peu. On a été chercher le TELUS santé virtuelle. Quelques dossiers comme ça. Sur les pour les contractuels, on a fait des petits ajustements. Des fois, on n'est pas capable de tout régler, mais on a été quand même réussi à aller faire des petites choses comme de nous aider qui vont nous aider pour les 4 prochaines années.
1: Contractuel, puis ça, c'est un des points qui a chopé, je pense, lors de l'entente de la proposition précédente.
2: Oui. On espérait surtout se protéger pour le futur, là. Présentement, oui, on a des contracteurs à la mine, puis des fois, c'est nécessaire, mais on veut juste pas que ça vienne impacter nos travailleurs sur les temps de travail et sur les jobs qui sont essentiellement d'habitude à nos travailleurs. Fait que c'est plus sur ces choses-là qu'on voulait se protéger un peu. On n'a pas fait un énorme changement dans la convention collective sur ce dossier-là, mais on met une petite protection de plus pour essayer de protéger nos travailleurs.
1: Vous n'avez pas parlé du bonus pour la vie chère aussi. Vous aviez ça dans les conventions précédentes. Est-ce que c'est reconduit avec les mêmes paramètres?
2: Oui, il n'y a pas de changement sur le BVC. Là. Ça va continuer à être mis en place. Puis c'est une protection qu'on veut maintenir parce que ça nous assure que si l'inflation monte comme dans les dernières années, on a certaines protections.
1: Et le 9 point quelques pourcents, c'est sur la période de 4 ans? Est-ce que c'est bien ça?
2: Oui, c'est étalé sur une période de 4 ans.
1: OK. Bonus à la signature?
2: Oui, un bonus à la signature de 1 500 $.
1: Pour tout le monde?
2: Pour tout le monde, oui. Okay.
1: Donc, vous énumérez beaucoup, évidemment, de gains. Est-ce qu'il y a des pertes?
2: On n'a pas eu de pertes de notre côté. On n'a pas de pertes à signaler dans cette convention-là. Puis c'est une des choses qui a été un gros point pour nous autres. À un moment donné, quand les chiffres viennent au bout de ce qu'on peut atteindre versus l'entreprise, l'important, c'est de pas perdre rien. On a réglé des problèmes qui peut être la brigade de la mine, qui était un problème pour la compagnie, qui était un casse-tête pour nous aussi. On a trouvé une belle solution qu'on pense qui va nous aider dans le futur. Mais c'est pas une perte en tant que telle, c'est juste quelque chose, un win-win pour les deux parties.
1: L'ambiance lors de l'Assemblée, les derniers jours, comment ça... On n'était pas là à l'intérieur, là. Comment ça se passe avec les gars, mais avec les employés syndiqués?
2: Oui. C'était une... L'ambiance, je ne cacherai pas que dans les dernières semaines, jours...
1: On est dans un lieu semi-public quand même, hein?
2: Oui. Je vais recommencer. Dans les dernières semaines, c'est sûr que tous les employés, je pense, avaient un certain questionnement. Les gens sont intéressés. C'est leur vie. On parle, on est aussi pour eux, mais c'est leur vie qui va être impactée si jamais on ne réussit pas à trouver une entente qui fait leur affaire. Donc, c'est de quoi que dans les derniers temps, on a senti quand même une petite pression. Puis, c'est une bonne pression parce que quelque part, on travaille pour eux, donc on veut que ça fonctionne. Pour ce qui est de l'ambiance dans la salle, c'est exactement à quoi je m'attendais. Tu sais, les gens, ils ont des bonnes préoccupations, ils s'intéressent à leurs conditions, ils veulent savoir ça va être quoi l'impact sur leur futur, que ce soit pour le salaire, pour le fonds de pension, pour le BVC, toutes les clauses qu'on vient changer. Les gens sont intéressés, puis ils posent des bonnes questions pour être sûr qu'ils ont tout est bien compris, puis qu'on a fait ce à quoi ils s'attendent.
1: Okay. Est-ce que vous avez le sentiment d'avoir pu répondre justement aux questionnements lors de l'Assemblée là, cet après-midi, aux préoccupations?
2: Oui, je pense que oui. Je pense que les questionnements ont été répondus. Puis la salle a compris que dans la situation, notre contrat était un bon contrat pour les 4 prochaines années.
1: La situation, parlons-en justement. Le contexte mondial, est-ce que ça a eu un impact justement sur ce qui a été finalement négocié, convenu dans les dernières semaines?
2: C'est sûr que ça, je ne sais pas à quel point notre business est touché présentement. C'est dur de savoir si à quel point les chiffres, on ne peut pas les connaître à la fin de près, mais quand on regarde toutes les autres minières de la Côte-Nord, que ce soit IOC, ArcelorMittal, partout, les tarifs, toutes ces minières-là sont impactées. Donc, c'est quand même quelque chose qu'il faut qu'on tienne en compte, là, que si tout le monde est impacté, il y a des bonnes chances que la vérité soit que nous autres, on le soit un peu. Mais dans le contexte de la convention, je pense qu'on a quand même réussi à trouver un bon contrat au travers de tout ça, puis pas seulement suite au contexte. Je pense que même si le contexte n'avait pas été, ça n'aurait pas été un mauvais contrat non plus. Je suis que le fait que les difficultés présentement mondiales fait que dans les circonstances, le contrat peut paraître mieux.
1: Un dernier élément sur lequel j'aimerais vous entendre, depuis que la première entente de principe a été refusée, Rio Tinto a annoncé l'annulation ou le report de certains travaux sur le chemin de fer, entre autres, au Concasseur. On a annoncé aussi une diminution du tonnage pour l'année 2026. On enlève un 200 000 tonnes. Ça, est-ce que ça a fait partie de la discussion ou est-ce que ça va être, disons, là, si ça n'a pas déjà été fait, est-ce que ce sera rediscuté maintenant qu'on a une convention en poche?
2: Ça a été discuté. Pas tellement à la table de négo. C'est sûr que ça flottait dans l'air. T'sais, on comprenait la situation. Ça peut pas ne pas impacter. Là. Mais je pense pas qu'en est à date. On espère quand même que la fin de l'année puisse avoir une reprise puis que justement les tonnages, pas reprendre les tonnages spectus, mais que du moins les gens puissent finir l'année en faisant le tonnage qu'il reste à faire. Que tant que perdre du tonnage, c'est jamais une bonne nouvelle, mais je pense qu'avec le tonnage qui reste, on peut quand même espérer avoir toute notre année de semaines.
1: Ça va maintenir à 50 semaines, hein? C'est ça, 50 semaines? OK. Vous êtes content,
2: M. le Président? Oui, soulagé. Premier contrat. C'est quand même un stress supplémentaire, mais tu sais, avec toute l'équipe, on avait le Stéphane Néron qui vient du bureau de Sept-Îles, qui était avec nous autres, qui nous a donné un gros soutien. Puis il faut pas passer sous silence non plus Nico Lapierre, qui est le directeur des métallos, qui a descendu début de semaine pour nous donner un coup de main là, pour essayer de dénouer l'impasse. Il a quand même eu un bon impact sur la négo, puis je tenais à le mentionner.
1: Donc c'est un travail d'équipe, l'exécutif syndical, et ça dépasse même l'équipe locale.
2: Oui, ça a été. On a pris toute l'aide qu'on pouvait. Il n'y avait pas de. On ne pouvait pas passer à côté, mais mon équipe, là, ça fait quand même un bout qu'on est là-dessus. Là. On a eu des longues périodes d'attente qui parfois, on travaille quand même à essayer de penser à qu'est-ce qui pourrait faire nous permettre de trouver un entente. Mais ça vient dû des fois sur le moral de ne pas négocier. Mais des fois, l'horaire ne le permet pas. Fait que je suis vraiment content de l'équipe de mon équipe. Puis ils ont fait une belle job.
1: Il y a des gens qui vont bien dormir ce soir?
2: Oui, les derniers jours, ça a été moins dur. Moins possible sur le sommeil. On va espérer que ça va aller mieux ce soir.
1: Alors, convention collective signée. Rappelez-nous les chiffres, s'il vous plaît.
2: Oui, donc ça a été. L'entente a été ratifiée à 82% par les membres ce matin. Cet après-midi.
1: Cet après-midi. Merci beaucoup. Merci pour l'entrevue.
2: Merci beaucoup, Sofiane.
1: Alors, c'était Louis Thériault, président du local 4466 pour les métallos ici à Havre-Saint-Pierre. On l'a mentionné à plusieurs reprises sur nos ondes dernièrement. C'est important, là, la période du renouvellement de la convention collective. Il y a des gens qui retiennent leur souffle, pas seulement les employés cadres et syndiqués, mais vraiment toute une population. Là, il y a un soupir de soulagement qui se pousse et pour tout le monde. Là, donc, les gens sont probablement davantage rassuré en regard des résultats annoncés cet après-midi. 82%, c'est la proportion de syndiqués qui ont accepté cette entente de principe proposée par l'exécutif syndical cet après-midi.
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0: On tenait également à tendre le micro à la partie patronale et à ce propos, on s'entretient avec Romain Prêcheur, qui est le directeur de la mine Thiou. Monsieur Prêcheur, bonjour.
6: Bonjour, Sofiane.
0: Ça va bien?
6: Très bien.
0: Vous aussi,

0: a été avalisé, supporté par les employés cet après-midi. Donc, merci à eux.
1: Avez-vous des commentaires plus précis par rapport, par exemple, au taux de participation, mais plutôt au taux d'approbation de cette entente de principe, 82%, est-ce que c'est satisfaisant pour vous?
0: Oui, c'est l'information qu'on a eue de la part du syndicat. Bien sûr, la partie patronale n'était pas présente lors de l'Assemblée, donc on pense en effet que c'est un support qui est quand même massif de la très grande majorité des employés, donc on s'en satisfait. C'était une bonne entente de principe. C'est une bonne entente de principe pour un bon contrat. On estime que c'est un accord qui était gagnant-gagnant. Et on est très, très heureux que les employés, par leur vote, confirment cette perception, cet état de fait.
1: Évidemment, vous l'avez dit, plusieurs mois de discussion, ça négocie depuis le mois de mars. Il y a une première entente qui avait été refusée par les employés syndiqués. Qu'est-ce qui a fait la différence entre la première et la deuxième entente?
0: La première, lors de la première assemblée, on n'avait pas pu atteindre une entente de principe. Donc, ça avait été une offre patronale qui avait été déposée. Donc, la différence fondamentale qu'une entente de principe, c'est que celle-ci est supportée et recommandée au vote par le syndicat. On comprend que c'est ça, c'était la position syndicale cet après-midi. On pense que ça a fait toute la différence. Il y a eu aussi également des évolutions entre les deux moments, entre le mois de juin et le mois d'août, toujours dans le respect, puis de manière constructive. Il y a plus d'éléments là, qui n'étaient pas forcément tranchés plus tôt au printemps qu'ils l'ont été. Et donc, c'est ça qui a amené à une entente de principe gagnant-gagnant pour les deux parties.
1: Pouvez-vous nous donner des exemples d'éléments qui n'étaient pas tranchés en mai ou en juin et qui l'ont été au cours de la période estivale, finalement?
0: Je ne rentrerai pas dans les éléments spécifiques. C'est au syndicat, s'il le souhaite, là, d'y aller. Je ne veux pas revenir sur la négo. Puis vous devez comprendre aussi qu'il y a un certain respect pour ce qui se passe à la table de négociation, que ça doit y rester. Notre ligne, autant de la partie syndicale que patronale, pendant les derniers mois, n'était de ne pas négocier sur la place publique. On s'y est tenu, donc on ne va pas commencer à outrepasser cette réserve-là aujourd'hui. Par contre, il y avait des sujets de fond, de fonctionnement, de mécanisme au niveau de nos relations de travail qu'il fallait qu'on discute, sur lesquels on avait des différends, qui ont été réglés et qui ont fait partie de cette entente de principe-là. Donc ça, c'est important pour nous. Là, le plus important, c'est qu'on a mis ces éléments-là derrière nous, on regarde ensemble vers l'avenir, puis on ouvre à partir de maintenant une période de stabilité pour 4 années. Donc ça, c'est extrêmement important pour nous. Il y a pas mal de choses qui bougent là, au niveau international, dans le contexte global. Les choses qu'on contrôle ici au Havre, c'était important qu'on les règle et qu'on se dote de cette stabilité, de cette paix sociale-là pour 4 ans.
1: Est-ce qu'on va repartir la machine en matière d'investissement, notamment? Au cours des dernières semaines, la minière a annoncé le report ou l'annulation de certains travaux pour ce qui est des installations. Il y a une diminution de l'objectif de tonnage aussi qui a été annoncé également au cours de l'été. Est-ce que c'est des choses qui pourront être révisées et peut-être corrigées là, maintenant qu'on a une convention en main?
0: Pour ce qui est des investissements, dans la grande proportion, ils n'ont pas ralenti ou été annulés. Vous l'avez mentionné, on a dû, au mois de juin, par contre, annuler l'un des arrêts, des entretiens majeurs qui étaient prévus, particulièrement du côté du concasseur, de certains convoyeurs au mois d'août, à cause du contexte d'incertitude dans lequel on était. Cependant, je tiens à mentionner que, par exemple, tous les investissements associés à la conformité environnementale ont été maintenus durant toute la période estivale. Ils ont continué encore cette semaine, ils vont continuer la semaine prochaine avec des livraisons de ces ouvrages-là qui vont assurer notre conformité environnementale pour l'avenir, qui vont être livrés un petit peu plus tard cet automne. Donc, tous ces investissements-là, qui sont très importants, qui représentent la plus grosse partie de l'enveloppe, eux se sont poursuivis et vont se poursuivre. Pour certains des travaux qui ont été, par contre, annulés au mois d'août, il y en a certains qui sont absolument nécessaires, qu'on va pouvoir reprendre à la fin de la période de production, okay. À la fin, après l'arrêt du concasseur. Il y en a certains, par contre, que là, la fenêtre s'est refermée, donc vont devoir être reportés à 2027. Pour ce qui est de la situation sur la baisse annoncée de la production, elle n'était pas liée du tout au contexte de négociation, et plutôt liée à un contexte plus global de baisse de la demande pour nos produits.

0: cette année en 2026 comparativement à ce qui avait été planifié. Vous n'êtes pas sans savoir qu'on est dans un contexte qui demeure quand même difficile, avec des incertitudes au niveau global et international. Je pense notamment encore les derniers rebondissements pour ce qui est des tarifs américains, notamment sur l'acier canadien, qui représente des produits sur lesquels nous sommes actifs. Également au niveau de notre structure de coûts, comme bon nombre d'autres minières. Le deuxième poste de dépense après la main-d'œuvre, c'est les hydrocarbures, le carburant qu'on met dans nos locomotives, dans nos équipements miniers de production. Avec le contexte de la guerre en Iran, puis tout le monde le ressent à la pompe, le simple citoyen également. On a une augmentation importante de nos coûts associés à ces carburants-là. Et ce n'est pas propre à Rio Tinto Ferretita. On voit notamment sur la côte nord, la plupart des autres grosses minières la traversent, des défis qui sont similaires aux nôtres. Cependant, cette stabilité-là puis cette prévisibilité-là au niveau du contrat de travail, nous, on pense que c'était une condition sine qua non pour être capable de faire face à ces défis contextuels-là. Et ça va nous amener à nous recentrer sur notre productivité, notre performance. Il nous reste des beaux défis cet automne, notamment en termes de production, puis comme je l'ai dit, en termes d'investissement. Donc là, on a toutes les cartes en main pour aller de l'avant, puis livrer le gros automne là, qui nous attend avec maintenant ce nouveau contrat de travail très positif pour les deux parties.
1: Donc, la stabilité, c'est vraiment la clé pour réfléchir ou pour planifier l'avenir.
0: Tout à fait. Dans une perspective d'investissement, n'importe lequel de vos auditeurs qui est entrepreneur ou qui a sa business là, peut se l'imaginer. On ne peut pas imaginer se projeter dans l'avenir, faire des plans d'investissement si on n'a pas cette prévisibilité-là, cette stabilité-là, grâce à ce contrat de travail maintenant voté favorablement par les employés. On se donne ce 4 ans de prévisibilité, de stabilité-là. C'était une condition sine qua non à la poursuite de notre plan.
1: Toute la question des tarifs douaniers avec les Américains, vous l'avez dit, vous n'avez pas d'impact. Vous n'avez pas de pouvoir là-dessus. Mais concrètement, à quel point ça impacte la mine Tio de Havre-Saint-Pierre, ce qui se passe?
0: Nous, ça nous impacte indirectement, mais dans Rio Tinto, fer et titane, vous avez fer.
1: Oui.
0: Et le principal débouché pour notre fer de la mine Tio, c'est que ce fer-là, ces unités de fer-là, sont ensuite transformées sous forme d'acier à la scierie du complexe métallurgique et de minérocritique de Sorel. Donc cet acier-là est de l'acier canadien. Donc, qui est touché soit directement par des tarifs américains, soit, dans notre cas aussi, indirectement, puisque la plupart de nos clients d'acier sont canadiens, mais qui ensuite, eux, peuvent vendre des produits aux Américains. On espérait beaucoup sur les dernières discussions, les dernières négociations entre le Canada et les États-Unis. Malheureusement, ça semble prendre une autre voie. Bien sûr, on est en discussion avec les autorités, les différents paliers de gouvernement, pour être capable de lire la situation. Mais je tiens à rappeler quand même qu'en réalité, rien ne change là, dans notre cas de figure. Donc, ça fait plus d'un an que l'acier canadien est touché par des tarifs de 50% par les Américains. Et ça, sur le long, ça commence à impacter l'ensemble de l'économie, nous y compris.
1: Oui.
0: Au début, tout le monde pensait que ça allait pas durer très très longtemps, puis il y avait des plans de mitigation qui étaient un petit peu plus court terme. Mais là, si c'est pour rester, ça c'est une stratégie à réviser, puisqu'on n'est plus dans le même contexte d'affaires du tout.
1: Et ce qui est arrivé il y a environ un an aussi, c'est l'annonce de Rio Tinto concernant la révision stratégique des divisions. On ne sait toujours pas pour notre division ce qu'il adviendra. Est-ce qu'on se sera vendu? Est-ce que ce sera scindé? On en est où avec ça, la question de la révision stratégique?
0: La révision stratégique est toujours en cours. En effet, il n'y a pas eu forcément de nouvelles annonces parce qu'il n'y a pas eu de nouveaux développements. Il faut comprendre cependant que, je l'ai mentionné, là, le marché tant du fer que du titane n'est pas dans sa meilleure position en ce moment. Donc, c'est clair que dans ce genre de contexte-là, ça appelle pas là, forcément à des transactions. C'est pas le meilleur moment pour ce type de transactions-là. Donc, c'est la raison pour laquelle cette revue stratégique-là a temporisé un petit peu. Donc, les intentions de Rio Tinto demeurent les mêmes. C'est celles qui ont été répétées publiquement là, par notre direction à plusieurs reprises avec les rencontres publiques aux actionnaires dans les derniers mois. Par contre, en effet, pas d'avancement notable à mentionner, notamment associé à un contexte commercial relativement fragile de ce temps-ci.
1: Alors, en somme, votre réponse, c'est statu quo de ce côté-là.
0: Exactement, statu quo. Et donc, statu quo également pour notre alignement sur nos plans de production, sur nos plans d'investissement. Je l'avais répété à plusieurs reprises déjà sur vos ondes dans les derniers mois. Nous, cette revue stratégique-là, du point de vue opérationnel sur le terrain au Havre, elle n'impacte pas notre vie de tous les jours. On continue sur notre plan, sur notre ligne. On demeure le principal producteur de dioxyde de titane au monde et on a les besoins de nos clients à rencontrer. Et c'est ce à quoi on s'attelle à tous les jours, en sécurité et en respect de l'environnement.
1: Et est-ce que vous voyez des opportunités de développement ou de conquérir de nouveaux marchés en regard justement de la stabilité que vous donne cette nouvelle convention là, qui est signée aujourd'hui?
0: Bien sûr, ça, c'est des opportunités qu'on regarde toujours. On reste à l'affût de ce qui peut se passer. On est cependant dans cette industrie-là depuis plus de 75 ans maintenant. Puis comme je viens de le rappeler, on est un leader mondial dans ce marché-là. Ça demeurera notre marché de cœur. Par contre, si d'autres opportunités se développent, il y a certains tests en termes de procédés notamment qui sont en cours. On a produit là, cet été les premières tonnes notamment avec notre trieur de minerais, un nouveau projet d'investissement qui avait été annoncé avec une participation du gouvernement notamment l'été dernier, l'été 2025.
1: Oui.
0: Donc là, on a commencé à produire cet été les premiers volumes avec ce matériel, avec ce trieur-là. Volumes qui ont été envoyés actuellement à Sorel, qui continue là, les tests au niveau métallurgique. Donc, on est très, très actif, tourné vers l'avenir, à tenter d'implanter des nouvelles technologies du côté de la Minitio, toujours dans la même optique, améliorer notre productivité, améliorer notre performance pour assurer une santé financière durable à notre organisation.
1: Alors, ce sera d'autant plus possible pour les prochaines années avec cette convention collective. Je rappelle là, qui sera signée prochainement puisque il y a une approbation de la majeure partie des employés syndiqués de la mine Tio. Un message en terminant que je vous inviterai à adresser là à la population, parce que oui, vous travaillez avec les employés syndiqués, avec les employés cadres de la mine Tio, mais Rio Tinto Ferrotitane, ici à Havre-Saint-Pierre, c'est toute la population, vos parties prenantes, monsieur, madame, tout le monde, qui a retenu son souffle dans les dernières heures là, avec la signature de la convention collective. Maintenant que c'est réglé, qu'est-ce que vous avez à dire à la population?
0: Et dans ces moments-là, vous l'avez dit, là, on a été autant, d'ailleurs Louis Thériault que moi, là, on a été interpellés par la communauté puis par le milieu dans les derniers jours, dernières semaines. Et c'est bien normal avec le poids économique que nous représentons pour la région. Je pense justement que la manière dont ça s'est déroulé, l'atteinte d'une entente de principe, le vote très majoritairement favorable qui a été fait, démontre à une communauté comme la nôtre qu'on a des relations de travail qui sont bonnes, qui sont saines, on est capable de se parler, on se respecte et on travaille de manière constructive à bâtir un avenir ensemble. C'est vraiment ce qui s'est passé à la table de négociation dans les dernières semaines. Cette entente, ce contrat de travail-là, fait de nous, on maintient notre position de premier employeur privé en Manganie et l'employeur qui offre les meilleures conditions de travail. On est très, très fiers de cette réalisation-là, qui est autant de la responsabilité de Rio Tinto que du syndicat des métallos. Et donc, on espère donner à la communauté une stabilité, demeurer ce moteur économique que nous avons été, que nous sommes et que nous resterons pour au moins les 4 prochaines années à venir, certainement avec ce contrat de travail.
1: Alors, voilà un message d'espoir, un message rassurant pour toute la population de la Manganie. Merci beaucoup, M. Romain Prêcheur. Je rappelle que vous êtes le directeur de la mine Tio de Havre-Saint-Pierre et on se parlait justement là, de cette convention collective qui sera signée sous peu, puisqu'elle a été approuvée par les employés syndiqués de la mine CIO à l'issue de cette entente de principe qui avait été convenue entre la partie patronale et la partie syndicale plus tôt cette semaine. On va vous souhaiter une belle fin de semaine et on pense que de votre côté aussi, ça va bien dormir.
0: Oui, certainement. Merci beaucoup.
1: Merci beaucoup, M. Prêcheur.
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4: C'est tout pour votre info Mangani de ce lundi, l'émission qui était consacrée à la rediffusion des deux entrevues réalisées vendredi dernier, l'une avec Louis Thériault, président du syndicat des métallos de la mine locale 4466, l'autre avec le directeur de la mine Thio, Romain Prêcheur, et les deux entrevues portaient sur le même sujet, les réactions à la suite de la décision des employés syndiqués de la mine Thio qui ont accepté dans une proportion de 82% l'entente de principe qui avait été conclue plus tôt la semaine dernière entre l'exécutif syndical et la partie patronale. Les opérations minières qui se poursuivent pour un autre 4 ans grâce à cette nouvelle convention collective. Les employés qui se retrouvent avec des augmentations salariales qui vont atteindre tout près de 10% au cours des 4 prochaines années. D'autres éléments qui ont été convenus dans cette entente et vous pouvez en prendre connaissance en visitant le site internet de CILE à l'adresse cilemf.com, vous retrouverez l'intégrale des deux entrevues que nous vous avons présentées au cours de la dernière demi-heure. Demain à 11h30, je vous donne rendez-vous pour la prochaine de votre émission Info Mangani. Je vous rappelle que l'aréna Denis Perron réouvre aujourd'hui, en fin d'après-midi, en fait, l'horaire est sorti, la municipalité l'a publié. Et l'aréna ouvre tôt cette année, c'est des échos là, que j'ai entendus au cours des derniers jours. L'aréna, donc, qui reprend du service avec les différentes activités, différents sports de glisse qu'on pourra retrouver, patinage artistique, ringuette, hockey. OK pour tout le monde, hein? Alors, hockey mineur, ça reprend ce soir, notamment avec l'horaire habituel. Et il y a les ligues adultes également qui vont reprendre leurs activités. Voilà, c'est ce qui complète l'émission Info Mangani d'aujourd'hui. Je vous donne rendez-vous pour la rediffusion à 16h30 et pour la prochaine émission demain à 11h30. Bye bye!
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4: Installez-vous confortablement. On part ensemble pour la prochaine heure. C'est Qualité Barbie qui débute. On s'apprête à passer des bons moments au son des années 80 et 90. Si vous en avez l'habitude, vous connaissez la formule. Qualité Barbie, c'est autant le meilleur que le pire des décennies 80-90. Ah, des raretés, des plaisirs coupables, des grands numéros 1, des chansons quétaines. Plein de belles choses à vous offrir. Et bien sûr, j'aime également recevoir vos suggestions musicales en tout temps. Quand vous avez des idées à me soumettre, vous communiquez avec moi par courriel sarah@qualitebarbie.com ou encore vous m'écrivez via le groupe Facebook de l'émission. Pour aujourd'hui, je vous propose de débuter l'émission en allant danser avec l'affaire Louis Trio. On s'en va du côté de la Chic Planète.

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c'est la ligne de basse là-dessus. On est d'accord? C'était Alec Mention avec son détective. Et on enchaîne maintenant avec un chanteur dont le seul album s'est intitulé « Le meilleur est à venir ». Et on y va avec la chanson-titre de cet album. Je vous propose du Robert Stéphane sur les ondes.

Taxi revient, c'était Jimmy Victime, alias la romantique machine. Et s'il y a un nom d'artiste que j'aime dans le monde, c'est bien celui-là. On a le temps d'une courte chanson avant de s'arrêter, le temps d'une petite pause. J'ai envie de vous demander s'il y en a parmi vous qui, comme moi, étiez des fans du Club des 100 watts. Oh, moi, j'adorais ça. Avec Marc-André Coallier, le Club des 100 watts interdit aux adultes. Vous rappelez-vous qu'ils avaient sorti un album de chansons? J'ai ça, moi, encore en stock. Voici tes pas rap.

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6: Mais oui, ne soyez pas inquiets, ce n'est pas encore terminé. Deuxième partie de l'émission qui débute à l'instant. Et je vous promets que je vous ai gardé, juste pour vous, tous mes plus beaux trésors de qualité des années 80 et 90. Je vous en donne une preuve tout de suite. On repart en musique avec du Pauline Lapointe et son cher agenda.

On vient d'écouter un des chanteurs les plus séduisants de l'histoire des chanteurs les plus séduisants. C'était Gérard Blanc avec Une autre histoire. Et si vous avez l'habitude de l'émission, vous savez qu'on est arrivé à ce moment où on fait une trêve dans le rythme pour écouter une chanson douce, une chanson romantique, une balade. Et j'appelle affectueusement ce moment la pause Frotte-Bédaine. Aujourd'hui, je vais vous ramener en 1994. On va écouter une chanson très populaire en reprise, la reprise d'une chanson de Joe Dassin. 1994, je ne sais pas si vous vous rappelez, mais deux artistes ont produit une reprise des « Si tu n'existais pas ». Les premiers, c'est un de mes groupes favoris, c'est Lemon Twist. Mais aujourd'hui, je vous offre la deuxième reprise qui est sortie cette même année, celle de Sonia Benezra. Hein? Rappelez-vous, elle avait sorti un album dans les années 1990. J'ai ça dans ma collection. Si tu n'existais pas, avec une petite touche en espagnol, c'est parti sur les ondes.